0: On est en 2013 et on fait comme si les valeurs, l'organisation de la société ne pouvait que tourner vers hier, que tourner vers il y a un siècle. Comme si on ne pouvait pas redéfinir, revoir le mariage, le repenser en fonction de l'époque d'aujourd'hui. Les gens ne sont pas du tout les mêmes. Entre toi et tes arrière-grands-parents, il y a un fossé colossal. Pourquoi est-ce que tu veux nous dire que le mariage c'est un truc formidable parce qu'avant c'était un truc formidable? Aujourd'hui, le mariage, quand on dit mariage chez nous, ça correspond à quelque chose. Ça correspond d'abord à un taux de divorce colossal, monstrueux, mais il n'empêche que ceux qui sont mariés, même si c'est temporaire, ceux qui sont mariés, ils sont mariés. Donc le mariage veut dire quelque chose. Pourquoi est-ce qu'on pourrait pas avoir de nouvelles références? Pourquoi est-ce qu'on pourrait pas se créer une réflexion d'aujourd'hui?
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2: C'est-à-dire que le mec qui sera avec toi, il n'y aura pas de problème, tu vas pas lui faire de mal. Marie ?
3: Oui ?
2: Non, je veux dire, de ta part, il n'y aura pas de problème avec le mec. Ce silence, il fait peur, hein ?
4: Ouais, c'est clair.
0: Enfin, si on a une fonction importante, je pense qu'il sera de plus en plus... C'est la possibilité d'échanger réellement, parce que plus on va avancer, plus ça va être, on va être dans la frustration, hein. Et on est un peu dans les dans le contrôle en fait de la parole, puisque si jamais t'es pas d'accord avec la foule, les mecs aujourd'hui ils prennent un bâton, ils te tapent dessus, ils te tuent. On n'est pas dans une société, enfin la France en tout cas n'est pas une société dans laquelle on peut s'exprimer. Il faut, si tu veux pouvoir t'exprimer, il faut d'abord lever plein de gens qui sont d'accord avec toi, qui vont te défendre physiquement.
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0: Si, le problème ici, c'est l'alcool, en fait. L'alcool est moins cher que la viande. Donc, tu vois, c'est... ouais, si, il y a un problème d'alcoolisme très important. Il est produit sur place. Et les gens s'alcoolisent assez massivement, quand même. La drogue du pauvre.
1: Parce que nous, ici, en Indonésie aussi, enfin, nous, c'est autre chose, parce que l'alcool est interdit, en fait. Enfin, c'est pas interdit officiellement par la loi, mais il n'y a pas d'alcool dans les magasins, il n'y a pas d'alcool... Si demain on me voit avec un verre d'alcool, je pense que je me fais égorger sur place. Donc c'est caché. Mais les gens, effectivement, ils font aussi leur alcool dans leur baignoire ou des trucs comme ça. Et ici, tu vois souvent à la télé des news comme quoi des gens ont organisé une fête et les 50 personnes présentes à la fête sont toutes mortes, en fait. Sur place. Parce que, en fait, elles ont bu de l'alcool frelaté, tu vois, enfin, l'alcool hyper dangereux pour la santé. Et ça arrive très souvent, et c'est pour ça qu'ici les gens imaginent que l'alcool c'est extrêmement dangereux parce que c'est souvent associé à la mort, quoi.
0: Bah oui, tu m'étonnes.
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0: Arnaud, 47 ans, tremblait en France.
1: J'ai changé les papiers peints, j'ai nettoyé la piste du chien et tout le train-train. Mon amour est parti, avec le loup, dans les grottes de Rocamadour. Pour l'instant, j'ai des tics dans une béatitude de chaise électrique. Elle est si jolie, avec ses souliers vernis, ses taches de rousseur, sur son joli postérieur. Mon amour est parti avec le loup, dans les grottes de Rocamadour. J'attends son retour.
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0: Arnaud, 47 ans, tremblait en France.
3: Ils étaient trois petits-enfants qui s'en allaient glaner au champ. Tant sont allés, tant sont venus, que le soir se sont perdus, ils sont allés chez le boucher. « Boucher, voudrais-tu nous loger ?» Ils n'étaient pas si tôt entrés que le boucher les a tués, les a coupés en petits morceaux, mis au saloir comme pourceaux. Saint-Nicolas, au bout de 7 ans, vint à passer dedans ce champ, alla frapper chez le boucher. « Boucher, voudrais-tu me loger ?»« Entrez, entrez, Saint-Nicolas, il y a de la place, il n'en manque pas. » Il n'était pas si tôt entré qu'il a demandé à souper. « Du petit salé, je veux avoir, qu'il y a 7 ans qu'est dans le saloir. » Quand le boucher entendit ça, hors de la porte, il s'enfuya. « Boucher, boucher, ne t'enfuis pas, repens-toi, Dieu te pardonnera. » Saint-Nicolas alla s'asseoir dessus le bord de ce saloir. « Petits enfants qui dormaient là, je suis le grand Saint-Nicolas. » Et le saint étendant 3 doigts, les petits se lèvent tous les 3. Ils étaient 3 petits enfants qui s'en allaient glaner au champ. Le premier dit « J'ai bien dormi. » Le second dit « Et moi aussi. » Et le troisième répondit « Je me croyais au paradis. »
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4: En fait, je voulais te dire, j'ai un pote qui a tourné dans Batman quand même. Donc, je connais un peu le cinéma, tu vois.
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0: Ça fait 25 ans que ça dure et c'est pas fini mon kiki. Maurice est juste ici. C'est parti. Alors, en avant la musique.
1: Dans l'émission Maurice, c'est la nuit.
0: Ça se passe presque comme ça, hein.
1: Allez, à ce soir.
2: Le docteur Maboul nous envoie un nouveau patient.
3: Et j'ai glissé sur cette plaque. Et tu sais, comme dans Laurel et Hardy, tu pars avec les deux pieds en l'air comme ça. Et éclaté, en fait, je suis tombé sur mon coude avec le bras droit. Je me suis levé un matin, je ne savais plus bouger parce que j'avais au niveau de la vertèbre avant, ici, j'avais une douleur qui partait de l'arrière du dos à cause de la chute. Comme si un os de tes côtes était recourbé et tapait sur un organe. Donc, je vais t'expliquer la séance de kiné. Le gars, il te dit, asseyez-vous sur la table, hop, et pendant qu'il parle, il te manipule. Mais il fait des trucs. Maurice, il s'est couché sur moi.
4: À votre âge, tant que vous faites attention, le risque de tomber enceinte est plutôt limité.
3: L'algipan en stress, ça fait choper le muscle, en fait.
5: Ils sont articulés, vos côtes
3: Elles sont articulées, en tout cas.

0: c'est pas de la torture, le collier anti-aboiement. C'est-à-dire que lorsque le chien va commencer à aboyer, d'abord il y a juste un petit bip. Après le petit bip, il y a une petite décharge électrique. Lorsque le chien s'est pris deux ou trois fois la décharge maximum, il comprend que lorsqu'il y a le bruit, il faut qu'il arrête. Ouais, donc dès qu'il y a le bip, c'est suffisant, il arrête. Donc généralement, des pêches, il va s'en prendre deux et puis après c'est terminé, il n'en prendra plus.
1: C'est fini pour ce soir. Regarde autour de toi. Il ne reste rien de cette émission. Tout est pourtant dans ta tête. Malgré toi, tu es allé à la rencontre de ceux auxquels tu ne parles pas. Et dès demain, tu pourras faire partie du feuilleton. Tu seras attendu dès 21h, vendredi. Maurice, lui, quoi qu'il arrive, il sera là pour toi. Alors viens.
2: Catherine 59, Arcachon. Et déjà, à l'école, c'était une vraie passion pour tes grolles. Celles en cuir noir avec des bouts pointus. Écoute les embrouilles, bistouilles, sans intérêt. Tu dansais en rentrant par les trottoirs à Pince. Tu connais la musique. Tu aimes pas que celle, la belle, des cafés de tabac parisiens. Si ta grand-mère est paysanne, tes pieds ont résonné plus d'une fois sur le pavé des rues quand tu chantais à tue-tête des airs enroulés. À Paris, les Italiens d'Aubert savent rigoler ferme. Et si Mandolino City passe par le bout de leurs lèvres, ils vous la siffleront ou vous le chanteront de tout leur cœur.

Carole, 56 ans, 3. Un homme simple. Maman me disait quand j'étais jeune, « Viens t'asseoir à côté de moi, mon fils unique, et écoute bien ce que je vais te dire. Et si tu fais cela, ça t'aidera à passer une journée ensoleillée. Prends ton temps, ne vis pas trop vite. Les problèmes surviendront et passeront. Trouve-toi une femme et tu trouveras l'amour. Et n'oublie pas, mon fils, il y a quelqu'un là-haut. Sois un homme simple, sois quelque chose que tu aimes et comprends. Sois un homme simple. Ne feras-tu pas ça pour moi, mon fils, si tu le peux ?»

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1: Valérie, 54 ans, Six sur Raph. Bonsoir Maurice, encore merci pour ton émission, j'arrête pas de te le dire, donc je crois que t'as bien compris l'histoire. Écoute, aujourd'hui c'était un début de journée plutôt pas mal, et puis cet après-midi, le coup de massue encore une fois. Je suis un shadow qui reçoit une boule de bilboquet en permanence, depuis le début de mon existence, c'est ça. Alors continue ton émission, surtout, y a que ça pour me sauver. Je t'embrasse, ciao.
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3: Alexandre de Strasbourg, j'ai déjà été propre un jour. Ici, on a marché dans la boue pour toi. Il y a des gens qui ont rampé dans la boue avec des câbles pour toi.
4: Reste à sommeil, casse-toi.
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1: Ce qui est de plus en plus désopilant dans notre pays, c'est que je trouve qu'on bouffe de plus en plus mal et qu'on peut plus faire confiance aux premiers restaurateurs de bord de route. C'est-à-dire que avant on pouvait faire ça. On pouvait se dire c'est pas grave, dès qu'il y a une table, on tire une chaise, on sait que le mec il va faire un effort. Alors qu'aujourd'hui, je trouve que les petites tables sont de plus en plus dégueulasses. Quoi. Et qu'il va parfois emporter sa bouffe.

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1: Ah bon? Ça existe, ça.
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1: C'est vrai?
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1: Salut Maurice, Sylvie, 43 ans, de Béziers. Je suis là, que d'autres personnes derrière moi sont là, quoi. Et bah, j'espère te retrouver très vite. En tout cas, je t'embrasse. Et à la semaine prochaine pour mon prochain message.
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3: Donc, Alexandre m'a montré ses parties intimes.
4: Enfin, tu parles... Oui, oui, enfin, la gorge, précise la gorge.
3: Et c'est qui pourrait agacer Maurice Jean aussi.

0: Message de Florence, 40 ans de Paris, dans ma boîte Maurice, at mauriceradiolibre.com, mauriceradiolibre.com. Maurice, je te demande une chose. Ne pense pas à moi quand tu choisis ta musique et prends la musique à la légère pour oublier tout. Pas de chansons à texte, pas des paroles de gens qui ont des mauvaises intentions. Oublie-moi catégoriquement de cette manière ou écris-moi, c'est tout. Écoute Queen, genre Barcelona, comme moi en réveil. Merde. Je vais te rassurer, Florence, on ne pense pas du tout à toi personnellement lorsque l'on sélectionne la musique pour l'émission. Donc tu vas pouvoir dormir tranquille, petite. Hein.
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2: Valérie, 56 ans, Nantes. La nuit était tombée, l'air était plus vif et elle vint se blottir contre moi. Nous avons erré, remonté la rue des Lambres vers le boulevard du Montparnasse, et puis elle m'a raconté et sa voix fut soudain fragile, un filet d'eau. Son mari la quittait après 30 ans de vie commune. « Je suis désossée, disait-elle, je suis écarie. J'attends qu'il soit parti pour rentrer, m'expliqua-t-elle. Ne pas le voir s'en aller, éviter les derniers drames, les cris, les objets qu'on casse, les mots qui ne s'effacent plus. » Juste retrouver l'appartement vide, silencieux, sans aucune trace de son parfum d'homme lâche. Éviter l'indignité de ne pas avoir pu le retenir. Un jour, deux jours, huit jours. Laissez-le-moi encore un peu, comme le suppliait Piaf. Puis elle s'arrêta, se tourna vers moi. Sa main caressa ma joue. « Je suis contente que ce soit vous, murmura-t-elle. Je suis contente d'attendre avec vous. » Et je ne pus m'empêcher de penser qu'on est toujours choisi pour combler un vide, qu'on est davantage un souvenir qu'une espérance.

0: Moi, j'ai trouvé un truc plus radical, c'est que je prends maintenant des médicaments pour dormir, sinon je dors pas. J'ai l'impression
1: d'avoir. Tu as pris tes médicaments là.
2: Lépidos.
0: Non, j'en ai pas pris. J'ai l'impression d'avoir My Canal dans la tête quand je m'endors le soir.
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0: Johan, 52 ans, Castres.
1: Si, une note de musique posée sur un piano s'est envolée et est montée si haut. Transportée par les étoiles et soulevée par les astres, elle a fini par redescendre et se poser à Castres. Trimballée, chatouillée par les vents, elle finit son chemin rue Saint-Jean. Intriguée par ce remous, une jeune femme sortit de son nid doux. Dans un élan presque incertain, la note se glissa entre ses mains. « Que fais-tu là ?» lui demanda la femme béat. « Je suis ici, car je suis la note aussi. Je suis ici pour te chanter ma mélodie. » La note, se déployant, commença alors son chant. « Si tu savais combien je t'adore, tu en redemanderais encore. Si tu savais combien je te désire, tu en jouirais de plaisir. Si tu savais combien je te veux, tu n'en croirais pas tes yeux. Si tu savais combien tu me plais, tu en saliverais. Mais qui donc t'envoie ?» lui demanda la femme sans voix. « Un homme heureux, un homme amoureux, un homme chanceux. Cet homme, Malice et moi, je suis tellement redingue de toi. »
2: Catherine 60, Arcachon. Quand chante la plume sur la page, l'écrivain vole sur un nuage. Ainsi naissent les romans qui enchantent les enfants. Qu'il en soit dit sans fioriture, c'est le moment de l'écriture. Sur la page faiblit la plume, l'écrivain rêve au clair de lune. Demain, l'écrivain s'éveillera. Et sage, la plume chantera. C'est un poème d'Eliane, 102, Arcachon.
3: Je me suis fait livrer un soda, hein, parce qu'il ne faut pas boire d'alcool, que je vais ouvrir, là. Voilà. Pour fêter l'incarcération de Patrick Balkany, je lève mon verre à la santé des juges, policiers et autres enquêteurs qui ont fait leur travail. Et alors, on sait pas combien de jours il va rester en prison, mais bon. En tout cas, ce soir, Patrick Balkany dort en prison. Donc, je lève mon verre et je bois.
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5: Qui nous disait, non, mais lui, on va quand même s'occuper de son cas parce qu'il tape beaucoup sa femme. Quand même beaucoup des mains aux fesses des jeunes filles comme ça. Il boit beaucoup et il tape beaucoup sa femme et ça se passe pas bien avec les jeunes filles. Et même sa fille, elle est quand même très mutique. On sait pas ce qui se passe. Et puis jusqu'au jour où, il y avait deux, trois personnes qui se réunissaient, des mecs, hein, avec des nénettes aussi. Hein. Et bon, les mecs disaient, bon, lui, on va aller avoir une petite conversation avec lui, hein, parce qu'il faut absolument qu'il se calme. Parce qu'en fait, ce sont nos femmes, nos filles, nos fils, ils sont en danger avec ce mec-là, d'accord ? Et il n'était pas question d'aller en parler aux flics ou aux machins, hein ?

0: Valérie, 44 ans, Beyrouth, au Liban. J'aimerais tant voir Syracuse, l'île de Pâques et Kérouan, et les grands oiseaux qui s'amusent à glisser l'aile sous le vent. Voir les jardins de Babylone et le palais du Grand Lama. Rêver des amants de Vérone, au sommet du Fujiyama. Voir le pays du matin calme, aller pêcher aux cormorans et m'enivrer de vin de palme en écoutant chanter le vent. Avant que ma jeunesse s'use et que mes printemps soient partis, j'aimerais tant voir Syracuse pour m'en souvenir à Paris.
1: Arnaud, 47 ans, Tremblay en France.
2: C'est une poupée qui fait non. Non, non. Toute la journée, elle fait non, non. Elle est tellement jolie que j'en rêve la nuit. Personne ne lui a jamais appris qu'on pouvait dire oui. Non, non. Sans même écouter, elle fait non, non. Sans même regarder, elle fait non, non. Pourtant, je donnerais ma vie pour qu'elle dise oui.
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1: Général, et rebonsoir Maurice. Je regrette que mon vaisseau spatial ne soit pas plus insonorisé que cela. Voilà, et entre autres, pour te dire, en fait, de par mon métier, je travaille un peu dans la communication, parce que là, je roule pour la poste de temps en temps, et voilà, et puis pour que le courrier arrive dans les temps, il faut que les chauffeurs qui ont la cavalerie en main s'y attellent. Bon, comme tu le sais, j'aime ça, j'adore. Et puis voilà, je regrette ce bruit de fond, mais tout à l'heure que tu m'as proposé de couper un peu, voilà, il n'y a pas de souci. À un moment, je me rappelais le bon vieux temps, je t'écoutais en roulant, voilà, c'était excellent. Bien entendu, j'avais un kit main libre, mais voilà, d'où j'arrivais, j'essayais de camoufler le son, mais en fait, ça ne faisait pas du tout.
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0: Maurice a dit.
1: Nous n'avons pas la même façon de voir l'invitation. J'ai envie, quand j'invite quelqu'un à bouffer chez moi, et si je prends le parti de lui préparer à bouffer, je vais essayer de mettre toutes les chances de mon côté pour que la personne qui va venir bouffer soit contente. Donc je vais, au préalable, appeler la personne et demander « Qu'est-ce qui te ferait plaisir? Qu'est-ce que tu as envie de manger ?» Toi, à l'inverse de moi, tu vas te dire « Ah, je suis sûr qu'il aime le poisson. » Tu vas cuisiner du poisson pendant 2 heures. Et quand le mec va te dire, ben non, tu sais, je suis pas très poisson, donc tu vas lui sortir rapidement un steak et le jeter sur la table et te dire que t'en as rien à foutre et au contraire que t'es content parce que tu vas manger 2 morceaux de poisson. Moi, je pense pas ça. Parce que toi, tu pars du principe que ce qui est important quand tu reçois quelqu'un, c'est ton plaisir à toi. Alors que moi, je pars du principe que si je reçois quelqu'un, c'est pour lui faire plaisir.
2: Arnaud, 53 ans, Tremblay en France. Elle fout toute sa vie en l'air. Et toute sa vie, c'est pas grand chose. Qu'est-ce qu'elle aurait bien pu faire à part rêver seule dans son lit le soir? Entre ses draps roses, elle passe sa vie à l'attendre. Pour un mot, pour un geste tendre. Devant l'hôtel, dans les coulisses, elle rêve de la vie d'artiste. Elle le suivrait jusqu'en enfer. Et même l'enfer, c'est pas grand chose. À côté d'être seule sur terre, elle y pense dans son lit le soir, entre ses draps roses. Elle l'aime. Elle l'adore. Plus que tout, elle l'aime. C'est beau comme elle l'aime. Elle l'aime, elle l'adore. C'est fou comme elle l'aime. C'est beau comme elle l'aime. Il a des droits sur son sourire, elle a des droits sur ses désirs.
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0: Moi, ce que je me demande, en fait, c'est que à quoi ça sert ton émission? Alors, bien sûr que c'est un moment en 3 heures fantastique avec toi, c'est super, la musique, parce qu'on a beau débattre, on a beau s'écharper, invectiver. Mais en quoi ça fait avancer le schmilblick? Qu'est-ce que ça apporte au monde? J'aime beaucoup ta vision et ton point de vue assez lucide sur le monde, et j'aime tes remarques, et voilà. Mais je me dis que lorsqu'on s'écharpe, en quoi ça va faire avancer les choses, quoi, je veux dire. Et c'est ça la question que je me pose.
1: Avec des gens qui n'étaient pas d'accord. C'est...
0: Ouais, mais bon, alors quel intérêt, mis à part de se mettre en sueur?
1: L'intérêt, c'est l'échange avec des gens, justement, avec lesquels tu n'as pas prévu d'échanger. C'est ça qui est intéressant.
0: Ouais, mais c'est quoi la finalité?
1: C'est la réflexion qui vient derrière. En fait, c'est ce que tu en sors.
0: Je ne sais plus quel auditeur a dit ça. Tu ne vas pas faire réfléchir davantage la personne avec laquelle tu discutes.
1: Non, mais toi, est-ce que tu réfléchis? Est-ce que donc toi, tu sors de tous ces échanges-là sans jamais réfléchir?
0: Bah, je reste beaucoup sur mon opinion, sur ce que je pense. Mais par contre, quand j'écoute Maurice, effectivement, oui, il me fait souvent réfléchir, ça c'est clair. Et il me fait aussi prendre des décisions sur ma vie. Oui, mais bon, alors...
1: Le but, c'est ça, tu parles de but, mais c'est ça le but pour moi. Hein.
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0: Après, c'est... Non, je m'exprime mal, elle peut rester longtemps debout, mais pas marcher vite, en fait. Voilà.
1: Ah, t'es pas debout, là. Vite, c'est joli, ça. Ouais. Donc, elle peut rester debout, mais elle ne peut pas marcher, c'est ça?
0: Elle peut marcher, mais elle peut pas marcher...
1: Debout. Elle peut marcher, mais pas debout. Et en voilà chez moi. Ah, si elle peut marcher à quatre pattes, ça peut m'intéresser, moi. Pardon, excusez-moi.
0: Non, si je dois résumer, elle peut pas marcher vite, mais longtemps.
1: Attends, ça veut dire quoi, elle peut pas marcher vite, mais longtemps? C'est-à-dire qu'elle peut marcher longtemps, mais pas vite.
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Je t'ai dit que la mononucléose, c'est une maladie qui fatigue. Et c'est vrai que cette substance m'a pas mal aidé, en fait, on va dire. En fait, pour moi, ça a été un miracle. Et pour autant, comme je suis un artiste, ça a développé en moi une faculté insoupçonnée. C'est-à-dire des musiques, des compositions, parce que je compose, en fait, des compositions qui viennent de l'au-delà.

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0: Moi, je veux te dire que Catherine, t'as vraiment une bonne mine.
1: Catherine, une bonne t'as une bonne mine. Une blague.
0: Non, non. Bah, elle est bah, super. Elle a une mine de crayon. Elle est super.
1: Elle a une bonne mine.
0: Elle est non, super joyeuse. J'adore. Très cool. J'ai une grand-mère comme toi, je suis content.
2: C'est sympa, c'est agréable, hein, Catherine, quand le mec de 40 balais te dit qu'il a une grand-mère comme toi.
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4: Laurent, 44 ans de Nancy, et en espérant que le saint protecteur des motards, saint Colomban de Luxeuil, veille sur toi. Tarde de retrouver l'émission, avec toi aux commandes, avec ton sale caractère, nos désaccords, parce qu'on n'est pas forcément tout le temps d'accord. Bon, c'est ce qui fait le charme de cette radio libre, c'est que chacun a le droit de s'exprimer dans le respect d'autrui. Du moins, t'es là pour veiller au grain. Bon, mais écoute Maurice, je te sers la paluche, et puis j'espère à très très bientôt pour de nouvelles aventures radiophoniques.
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0: Et on va mobiliser l'armée, mais dire à l'armée qu'il faut pas qu'elle se comporte comme l'armée, parce que c'est trop brutal, quoi. Il faut pas trop arrêter les gens, il faut pas trop les empêcher, parce que là en fait c'est, on considère que c'est l'expression de la démocratie que de laisser une partie infime des gens du pays attaquer les autres, et de préférence essayer de d'empêcher le pays de tourner, puisque bon, l'acte 18, ça veut dire que ça fait 18 ou 19, ça fait 19 samedis que les gens n'ont pas pu accéder au centre-ville, et on attend toujours la réaction du président de la République.
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Eh dis donc, la tournée du patron, c'est tous les soirs que Maurice te l'offre. Et pendant 3 heures, et depuis 27 ans, t'attends quoi pour le payer ton coup, radin ? 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

0: je préférerais, comme je te l'ai dit tout à l'heure, que tu aies des arguments, en fait. Voilà. Que tu dises aux gens, je vais vous dire pourquoi je ne suis pas d'accord avec vous, plutôt que tu dises aux gens, vous êtes des cons, vous êtes des merdes, parce que c'est ça que ça veut dire, QI de bulot. Et c'est pas le propos, c'est pas comme ça que ça marche ici, en fait.
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1: L'idée de me mettre sur le même plan, faire un travail qui me plaît et l'argent, c'est une connerie. Il y a plein de façons de gagner du fric, mais il n'y a pas plein de façons d'être bien dans son boulot. C'est un truc qu'on nous explique pas, nous, ça. Dans les trucs de formation, on a toujours quelqu'un qui vient nous dire « Vous avez choisi ma branche ? Énorme ! Vous allez prendre un pied formidable, moi je suis super épanoui. » 3 jours après, le mec il se met une balle dans la tête. Le plus important, c'est le boulot qu'on fait et l'épanouissement qu'on y trouve.

0: c'est des gens qui sont, qui ont plus l'esprit de joie, de bonne humeur. Donc qu'est-ce, donc ça passe par des trucs comme ça. Maintenant, il faut klaxonner, il faut balancer des pétards, il faut crier auprès de, autour des ronds-points, se tenir, faire une farandole, comme si c'était les meilleurs amis du monde, alors qu'ils habitent pour la plupart dans le même secteur, ils disent pas bonjour toute la semaine. Ouais, faut pas. C'est des gens qui se font chier pour moi. La France se fait chier, en fait.
1: Et ben voilà, je lui dis 150 balles. Ouais, 150 euros. Il m'a dit ok, et il m'a montré des billets, il les a posés, il m'a dit tiens. Et après, ben, on a fait ce qu'on avait à faire. Et après, pas longtemps, et après, on a bu un verre. Voilà.
2: Bon.
1: Voilà. Mais c'était pas. Attention, et moi, c'est intime devant que derrière.

0: Ils disent, ouais, il faut être courageux, il faut lutter. 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Je me couche, je me repose. Un policier de la BAC m'a dit, je te donne un conseil, préserve ton intégrité physique dans la vie. 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C'est vrai, je dors beaucoup parce que ça me fatigue.
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2: Y'a quelqu'un ?
3: Salut.
2: Quel âge as-tu, où es-tu ?
3: Rouen.
2: Et quel âge as-tu ?
3: 32 ans.
2: T'es sûr que tu habites à Rouen, toi ?
3: Ouais, Évreux, exactement.
2: Voilà, alors dis-moi Évreux si tu habites à Évreux.
3: Ouais,
2: qu'est-ce qu'il
3: voilà.
2: y a ?
3: Moi, je t'appelle tout simplement parce que je vis seule avec deux enfants. Et je vais pas raconter ma vie, mais c'est un peu ça, quoi. Et puis, j'ai quitté un homme, pendant 12 ans on a été ensemble, et puis quand il est parti de chez moi, il est parti avec tout le monde, c'est-à-dire il est parti avec les amis, tout le monde, quoi. Et tous ces gens-là, je les rencontre à l'extérieur de chez moi, comme ça, au hasard. Et ce sont des personnes qui ont eu un ultimatum avec lui, si tu veux. C'est-à-dire que c'est, lui, il a dit que où tu me choisis.
2: Ouais, mais ils mènent vraiment des vies de fous, les gens.
3: Comment ?
2: Quoi, tu as des ultimatums aux amis ?
3: Ouais, c'est grave, carrément. Tu sais, figure-toi que moi...
2: Ouais, les amis, allez, oh.
3: Mais c'est grave, parce que...
2: Wouh ! Les amis, ils ont choisi ton mec, alors.
3: Ouais, mais si tu veux, ces gens-là, moi...
2: Bah, ça veut dire que tes amis... Allô ?
3: Oui ?
2: Ça veut dire que tes amis préfèrent ton mec.
3: Non, c'est...
2: Bah
3: c'est...
2: si. Si, si, s'il leur a dit, maintenant vous choisissez, c'est elle ou moi qu'ils ont dit, c'est toi,
3: ouais,
2: donc ça veut dire qu'ils préfèrent ton mec, on est bien d'accord.
3: C'est grave que tu parles comme ça, parce que ma meilleure amie à moi, depuis que je suis...
2: Mais quoi
3: petite,
2: c'est grave? Qu'est-ce qu'elle me raconte? Qu'est-ce que c'est que ces conneries?
3: Parce que
2: tu viens de me dire, tu viens de me dire...
3: Ouais, mais j'arrive pas à admettre ça, si tu veux.
2: Ah voilà, oui, mais pourtant c'est la vérité. Quoi, c'est grave? C'est votre truc, vous êtes dérangé, de toute façon, vous êtes dérangé, tu le sais bien. Vous avez un problème psychologique profond.
3: Pardon? Mais,
2: vous avez un problème, vous êtes dérangé, il faut vous soigner. Des gens comme vous, il faut les soigner. L'autre, il s'en va et lui dit de choisir entre les amis et je sais pas quoi. Les amis choisissent son mec. L'autre, elle m'appelle, il me raconte l'histoire. Elle me dit, oui, tu comprends, c'est grave ce que tu dis. Ben quoi? C'est votre vie. Vous avez une vie de malade, vous.
3: Donc, je t'ennuie, là.
2: Quoi?
3: Attends, pardon, moi, si je t'appelle, tu vois, c'est comme ça, pas pour me conseiller, je sais pas, moi, j'ai pas envie de t'emmerder, quoi.
2: Mais pour te conseiller quoi, Sally? Qu'est-ce
3: moi,
2: que je te dis?
3: Moi, je t'explique ce que je te dis, quoi. C'est
2: vous
3: tout,
2: êtes dérangé, Sally, vous êtes dérangé quand même, ton
3: bah,
2: mec et toi.
3: Où, ouais,
2: vous êtes dérangé, et les amis aussi sont dérangés.
3: Voilà, voilà.
2: Hein, vous êtes tous un peu, ça va pas bien, faut vous mettre à l'eau claire, les gars. Quand t'imagines. Non mais attends, tu y as pensé à la situation quand même?
3: Mais oui, mais moi c'est grave, parce que si tu veux, moi je subis tout. Moi je vis seule avec Charles et Cynthia. Moi, je me retrouve toute seule, tu vois, j'ai tout perdu d'un seul coup.
2: Charles et Cynthia, c'est quoi? Ce sont les enfants?
3: Oui, ma fille et mon fils.
2: Ah, mais ne dis pas, je me retrouve toute seule avec Charles et Cynthia, parce que Charles et Cynthia sont des petites personnes.
3: Ouais, Charles et Cynthia, c'est tout, quoi, enfin...
2: Eh ben alors, dis pas que t'es toute seule, tu
3: non,
2: es avec,
3: toujours...
2: avec deux enfants. Et, parce que
3: ouais,
2: tu te retrouves toute
3: pas...
2: seule, tu n'es pas toute seule, quel âge ils ont?
3: 10 ans et 5 ans.
2: 10 ans et 5 ans, donc c'est des gens auxquels tu peux parler. Donc
3: ah, ouais,
2: tu peux vivre
3: ouais,
2: quelque chose avec eux, tu n'es pas toute seule,
3: mais
2: ce ne sont pas des objets.
3: Difficile. C'est très difficile parce que dans les amis, il y a eu des tontons, si tu veux. Quand l'amitié est très forte.
2: Les amis, il y a des tontons?
3: Ouais. Je t'explique, je m'exprime très mal. Si tu veux, moi, mes enfants, quand tu as des amis comme ça depuis toujours, mes enfants, quand ils sont arrivés au monde, il y avait des amis, on les a toujours vus. Donc après, ça se termine par tonton et voilà, quoi. Et d'un seul coup, on voit plus personne ou des tatas, c'est pareil.
2: Mais Sally, qui... Qu'est-ce qui peut te pousser à avoir envie de rencontrer des gens qui répondent à une...

0: centimètres. Je ne comprends pas. Si tu veux.
1: Mais moi, c'est pas. Justement, c'est là où ça va plus. C'est que je me suis trompé complètement.
0: Bon, mais tu t'es trompé et puis la vie continue. Non?
1: Ouais, mais ouais.
0: Mais t'as qu'à vivre des trucs avec tes mômes.
1: Ah bah là complètement. Ah là c'est.
0: Voilà donc.
1: Non mais là je me donne à fond. Là
0: c'est. Ah bah, donne-toi à fond.
1: Ça c'est autre chose, mais il y a pas que ça justement.
0: Ah bon, y a
1: pas
0: quoi? Que ça. Y a quoi?
1: Bah y a pas que ça. Moi je suis nana, j'ai 32 ans, j'ai des enfants en très bonne santé, très bons, ils font des belles choses, on fait des trucs, on s'éclate, je travaille avec eux à l'école, tu vois. Il y a plein de choses qui se passent entre mes enfants et moi-même parce que c'est comme ça. Mais mes gosses c'est ma vie quoi. Il y a pas de problème, mais là où ça va plus, c'est quoi ma vie de femme? Il n'y a plus rien pour moi.
0: C'est quoi ta vie de femme, s'il te plaît?
1: Comment?
0: C'est quoi ta vie de femme?
1: Mais ma vie de femme, bordel, moi je suis nana, purée, moi j'aime bien être belle, j'aime bien quand un mec me dit, oh, bah t'es jolie, moi il n'y a plus rien de tout ça, et puis j'aime bien avoir des potes. Les potes, c'est quoi les potes? Moi, avoir un ami, un mec comme ami, c'est bien, quoi.
0: Oui, mais enfin, on ne se dit pas, je veux avoir des amis, parce que ça ne veut rien dire, je veux avoir des amis.
1: Et mais y a non, des gens, mais tu vis pas sans amis, alors, non, mais ça suffit.
0: Mais bien sûr que c'est qu'on vit sans amis. Qu'est-ce que c'est que ces conneries? Il y en a plein la France, des gens qui vivent sans amis. On n'est pas là à la recherche de l'ami. Vis ta vie, si tu veux qu'il y ait des mecs qui te disent « elle est jolie, t'as qu'à être jolie ». Eh oh.
1: Ouais, mais non, mais moi, je me vois pas sans amis, c'est impossible pour
0: mais
1: moi.
0: Mais tu n'en as pas en ce moment, je crois.
1: Ouais, j'ai mal.
0: Ah bah alors, prends deux minutes et regarde-toi, parce que tu ne te vois pas sans amis, pourtant tu es sans amis, apparemment.
1: Moi, je fais que ça. Je fais que ça, si tu veux. Bah là, j'ai vraiment un miroir devant moi. Moi, j'ai une amie, elle est toujours là, ma pote, elle est là, quoi.
0: Ah bon, mais donc finalement, t'as quelques amis. Alors, petit à petit, on va s'apercevoir qu'elle a quand même des potes. Sally.
1: Moi, ce qui se passe, c'est ce que je comprends pas. C'est quand tu as vécu quelque chose avec quelqu'un, quand tu as eu des amis en commun, comme ça, très longtemps, où t'as vécu des choses très fortes.
0: Vous n'aviez pas des amis en commun, c'était les amis de ton mec, là. Donc il est reparti avec ses amis, les barjots.
1: Bah alors comment ça
0: l'ultimatum.
1: Alors comment, je ne comprends pas comment ça se fait que ces gens-là, quand tu peux les rencontrer un an ou deux ans après. Là, je t'appelle aujourd'hui parce que le hasard a voulu que je rencontre une personne qui avait une très grande importance pour moi à l'époque où on vivait en couple. Et apparemment, lui, elle aussi, entre lui et moi, quoi. Eh bien, je me rends bien compte qu'à l'extérieur, ça se passe vachement bien. Mais cette personne-là, je suis désolée, Sally, je peux pas venir chez toi parce que tu comprends, ça va créer des problèmes. Et c'est là où ça va pas. Je ne comprends pas que les gens puissent avoir une certaine influence sur quelqu'un d'autre comme ça. C'est là où ça va pas, voilà. Tout simplement.
0: Ah bah tu n'as qu'à sortir un peu. Hein. Sors un petit peu, comme ça tu rencontreras d'autres gens.
1: Ouais, c'est bien de me dire ça.
0: Quoi, c'est bien de te dire ça, c'est quoi?
1: Bah, c'est bien de me dire ça parce que parce que j'ai du mal. Quand tu disais tout à l'heure, éclate-toi avec tes gosses, je fais que ça. Je m'éclate vraiment avec mes mômes, mais il y a toujours des mômes chez moi. Chez moi, c'est la clé sur la porte avec les
0: d'accord,
1: gosses.
0: D'accord, ça j'ai compris, mais si jamais tu veux rencontrer des gens de ton âge, il faut que tu sortes, donc sors un petit peu, hein?
1: Mais le problème, c'est que j'ai toujours mes mômes avec toi.
0: Ah bah tu casses un billet de 100 balles, tu prends une nénette ou un mec pour garder tes enfants un soir, puis tu sors.
1: Bah,
0: tu fais comme
1: pas.
0: Tous les gens d'aujourd'hui.
1: Bah non, bah moi je fais partie des gens qui gardent les gosses des autres pour que les gens puissent débouler, tu vois.
0: Bon, bah alors ne sors pas.
1: Je sors pas.
0: Alors ne sors pas et attends l'ami qui va venir frapper à ta porte, il va frapper bientôt. On y va?
1: T'as raison.
0: Bonne nuit. Allô, qui a un âge, te prends?
2: Michel.
0: De quel âge, tu es où?
2: J'ai 22 ans, j'habite Paris.
0: Oui, Michel.
2: Voilà, je te téléphone. Déjà, un premier remerciement de ma part, c'est pour ta façon d'avoir parlé. Je suis tout à fait d'accord avec toi à 100%. Et ça, tu dois te douter que beaucoup de monde est d'accord avec toi. Deuxième part, j'étais dans une école et j'ai quelques petites choses qui sont très intéressantes. J'ai fait des cours, je ne sais pas si tu connais les contrats de qualification.
0: Oui, mais j'en ai entendu parler, oui.
2: Eh ben, j'étais à moitié en contrat de qualification, moitié à l'école, moitié en entreprise. Et j'ai une fameuse école que je déconseille à tout le monde.
0: Non, non, tu vas pas donner le nom de l'école, hein, parce que moi j'ai assez d'emmerdes comme ça, surtout en ce moment. Si en plus de ça tu rajoutes machin, ouais, il y a l'école. On va dire, c'est pas le mec qui a téléphoné qui l'a dit, c'est Maurice. Il a craché sur cette école. Il a craché sur ces gens qui se lèvent le matin pour bosser. Et là, encore une association, encore un machin, tout ça. Ça suffit. Take a little break in the rush. D'accord? Il y a un moment où il faut se dire, on approche de l'été. je suis prêt à avoir une, bon, un emmerde, gros truc imposant, parce que je refuse pas, moi. Je veux dire, quand il y a des emmerdes, en général, je ne m'assieds pas. J'y vais franchement. Je peux marcher dans la merde, me rouler dedans, même en bouffer s'il le faut. Mais un par semaine, c'est bien. Quand tu dépasses cette dose-là, en hiver, il y a des moments où j'arrive à me faire 5 emmerdes par semaine, et tu vois, et par émission parfois. Bon, mais là, là, à l'approche de l'été, là, il faut, faut qu'on ralentisse un petit peu le rythme, tu vois, que ça disparaisse, en, tu vois, hop, en juillet, il y aura peut-être, je sais pas, une semaine, la dernière semaine de juillet, par exemple, pas un emmerde. Paf, je me tiens en vacances. Et en septembre, carton plein, Ken Kong, là j'emporte tout le faisan, le mouton qui va avec, la totale. Moi je veux bien en septembre prendre 10 trucs par émission. Boum, c'est à la rentrée, faut y aller. Mais là à la fin, je suis un peu... Tel blouson est un peu marqué quoi. Tu saisis ?
2: Maurice ?
0: Ouais.
2: Où vas-tu en vacances ?
0: Moi ? Je vais au 4000 à Courneuve parce que j'y vais jamais. Je crois que les vacances ça sert à changer de rythme.
2: Belleville.
0: Comment ?
2: Moi je vais à Belleville.
0: À Belleville ? Ah mais c'est bien. On pourra se voir. Place de Clichy, tiens, par exemple. Ça te dit ?
2: Et je voulais savoir, Maurice ?
0: Oui ?
2: Je voulais savoir... Tu as de l'humour aujourd'hui, Maurice. Tu peux m'expliquer ce que tu fais avec le téléphone ?
0: Ah non, ce n'est pas moi, pardonne-moi. C'est vrai que je suis responsable de tout. S'il y a un mec qui me téléphone, qui demain, glisse dans l'escalier, se pète une jambe, forcément, tu as les voisins qui téléphonent ici pour dire « Ouais, il lui a dit un truc, le mec, ça l'a déstabilisé, il est tombé dans l'escalier le lendemain. » Bon. Là, aujourd'hui, il y a un problème avec le téléphone, un problème technique, dont j'ai parlé pendant une année aussi, si tu veux. Là aussi, j'en ai plein la bouche des problèmes de téléphone. Je me suis dit, on va laisser couler, si tu veux, on se fait à tout, après tout. Moi, j'ai des potes qui ont des caisses, il y a 3 pistons qui fonctionnent, et finalement, ils disent, l'important, c'est qu'elle aille de là où je vais à là d'où je viens. Pas mal, ça, comme formule, c'est joli, hein. Ça m'a échappé, mais c'était très joli. Bon. Oui, je ne suis pas responsable des problèmes techniques. On m'a expliqué qu'il y a un type dans un bureau qui est très très très bien habillé, qui a 8 secrétaires, 17 fax, des téléphones sans fil partout, le télévision par câble, plus le satellite, Canal+, enfin la totale, le mec il a 4 décodeurs pour s'il y en avait un qui tombait en rade. On m'a expliqué que c'était lui qui s'occupait de ça. Donc on va laisser ce monsieur s'en occuper. Mais à cette heure-ci, je pense qu'il doit dormir.
2: Et Maurice, est-ce que je peux me permettre ?
0: C'est con, Michel. Moi, je fais une émission à un moment où le service technique de Sky dort, si tu veux. Donc, c'est pour ça que j'ai plein d'emmerdes techniques. Je ferai une émission à 10h du matin. Pff, t'as un problème, les mecs sont frais. Ça, ils arrivent. Non, pas 10h. 10h, c'est pas bon, ils arrivent. Midi, c'est pas bon, ils bouffent. À 14h30, non, ils bouffent encore. Bon, à 15h30, tu vois ? Juste derrière le Dijon, là, je veux dire, nickel, l'émission. Nickel, chrome. La grande classe, l'émission en photographie. Mais attends, tu vas pas gonfler, les gens non plus. Et en 22 heures, ils ont une journée dans les pattes. T'arrives avec ton émission qui n'intéresse personne à l'intérieur. Personne du tout. Avec tes problèmes techniques, on dit, bah ouais, c'est la nuit. La nuit, c'est toujours un peu grunge. Puis ces gens qui écoutent, ils font pas gaffe. Ouais.
2: Maurice, tu es là ?
0: Oui, je suis là, oui.
2: Ouais, ça va mieux, là, le technicien s'est réveillé.
0: Ah non, non, il s'est pas réveillé, parce qu'il faut qu'il vienne d'ici, prendre la bagnole, tout ça, il peut peut-être, en fait, tu te prends pas compte, toi. Oui !
2: Demain, je peux venir faire la technique ?
0: Non, non, je pense que là, tu serais épaté, je veux dire, par le nombre d'appareils qu'il y a, là. Si, c'est... On dirait un magasin. Quand je dis... Ouais. Michel ?
2: Oui.
0: Tu vois ? Coupe la musique, toi. Voilà. Michel ?
2: Oui.
0: Quand je dis bonjour, là, t'as 2800 diodes derrière qui s'allument. T'en as qui tournent, d'autres qui affichent des numéros, des machins qui se coupent. C'est la galerie des glaces. On devrait faire visiter cet endroit. Faire visiter ce truc-là. Il y a une porte vitrée en plus. Faudrait faire visiter cet endroit. Il y a 2895 appareils. Mais va toucher à un bouton. Tu touches à un bouton, j'ai essayé une fois. Puis ils ont mis 17 verrous, 4 gardiens, des chiens, tout ça, enfin, une tranchée, des alarmes, la folie. Parce que quelqu'un a appris que j'avais touché. Une fois j'ai touché, ça ne marche plus. C'est fini. Tu touches, tu sais, tu regardes, je sais pas moi, de 0 à 15, tu dis, bon, il est à 7, je vais le mettre à 4. mets à quatre. Finito, cerrado la puerta. Parce que tu touches un truc, ça fait un machin dans un autre truc, qui fait un autre machin, je sais pas quoi, et après ils comprennent plus ce qui se passe. Et même si tu reviens à 7 comme c'était, ça ne fonctionne plus. Tu comprends?
2: C'est la machine infernale.
0: Comment?
2: C'est la machine infernale.
0: Ouais, c'est la machine à 40 millions de francs. Oui, c'est pareil.
2: Je voulais savoir, Maurice.
0: Ouais.
2: Est-ce que je peux juste situer à peu près géographiquement où est le collège au niveau...
0: Non, on va se passer de ça. On va parler du collège sans le situer. Alors qu'est-ce qu'il y a avec cet endroit?
2: Ben, je veux te dire, au niveau du collège, qu'est-ce qui est bien, c'est que pendant un an, on a eu une fois droit, trois fois comptabilité, cinq fois maths, et à part ça, le reste, on a eu normal. Je te remercie, j'aime ma voix. J'aime bien quand tu la changes. Fais-moi une voix fille.
0: Mais ils sont cons, les mecs. Je ne change absolument rien. Je suis dans un endroit, Michel, les mecs sont tous parano, si vous voulez. Les mecs qui téléphonent ici sont tous parano. De mon côté, Michel... Michel, de mon côté, ici, il n'y a aucun outil technique, hormis cette espèce de voyant qui ressemble à une télécommande de vaisseau spatial, qui sert au téléphone, il n'y a rien. J'ai trois boutons devant moi, avec un boîtier qui ressemble à lui. Fais toi-même tes plans, avec les plans électroniques de je sais pas quoi. Il y a marqué micro 3 dessus, il y a trois boutons, il y a un rouge, un orange et un vert. Je ne sais pas à quoi il sert, le vert. Je n'ai pas encore osé y toucher parce que ça va faire exploser quelque chose. Il y a un Minitel, un téléphone, un truc qui me permet de mettre... Il y a 17 boutons dessus, mais qui me permet, j'ai compris, il y a deux boutons pour mettre mon casque à la bonne hauteur. Il y a une autre machine, je ne sais pas à quoi elle sert. Il y a des moments où j'appuie là-dessus, par exemple, ça fait plein de diodes qui s'allument, donc j'évite d'y toucher. Deux écrans, trois autres boîtiers comme le mien, un casque à moitié mort là, sur la table. Et trois écrans. Ok ?
2: Non, mais je ne disais pas que c'était toi, je disais que c'était le technicien qui merdait.
0: Mais il n'y a pas de technicien ici à cette heure-ci. Allô ?
2: Je travaille tout seul.
0: Non, il y a un réalisateur de l'autre côté avec une nénette qui a perdu des seins d'ailleurs, je trouve, depuis hier. Une nénette dont il n'est pas en bonne santé. Ou alors qui choisit très mal ses habits ou ses soutiens-gorge, je ne sais pas. En tout cas, il y a un problème quelque part. On va l'amener chez Alain Felou demain. C'est pour rire, hein. Mais autrement, personne ne peut toucher à la technique. Bon, Michel, ça fait 8 minutes 35 que nous sommes ensemble. Je pense qu'on peut considérer que tu as eu le temps de t'exprimer. Hein, Michel ?
2: J'ai rien eu le temps de dire.
0: Ah oui, mais c'est con. T'aurais dû en profiter. Tu sais, ça me rappelle un type qui disait tout à l'heure... non, c'est con ce que je vais dire. Bon, je vais pas le dire. Bon, on y va, Michel. Hein.
2: Bah, tu m'as même pas laissé parler de mon problème.
0: Ah ouais. C'est con. Allô ? Ah, là, ça fait craque, il n'y a eu plus rien du tout. Allô ?
2: Oui.
0: On va y aller ?
2: Tu m'as même pas laissé finir.
0: Bah ouais. Mais c'est pas mal, t'as existé. Ça te fait une belle cassette, ça, pour Noël.
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0: Allô, Kevana, je te prie.
4: Chantal, 17 ans, de Clermont-Ferrand.
0: Baisse ta radio, petite Chantal. Baisse vite.
4: Je voulais te parler de mon copain. On s'est engueulé cet après-midi. Et j'aimerais bien m'excuser auprès de lui, mais je sais pas comment faire. Allô ?
0: Ouais, mais c'est le doc qu'il faut que t'appelles pour ça.
4: Hein ?
0: C'est le doc qu'il faut appeler pour ça. C'est lui le représentant de la jeunesse, celui qui aide les couples, tout ça, à se refaire. Tu comprends ?
4: J'aime pas Fun Radio, je préfère Skyrock.
0: Non, mais là, il s'agit pas de radio, il s'agit de personne. Moi, Chantal, tu dis, tu sais pas comment faire. Parce que tu lui as dit quoi? Qu'est-ce que tu lui as dit?
4: Ben, je sais pas comment m'excuser auprès de lui.
0: Ah ben, tu vas le voir, tu dis, je te demande de me pardonner pour mon attitude qui a dépassé ma pensée tout à l'heure. C'est pas mal?
4: Ouais.
0: Normalement, à genoux, il est. Ben, tu vas le... Et ce qu'il faudrait que tu fasses avant... Moi, c'est une copine... qui exagérait tout le temps, une espèce de profiteuse qui a beaucoup grandi depuis, qui s'est fait faire des enfants par un type maintenant, qui a plein de blé et tout ça. Enfin, le type qui m'a appris tous ces trucs-là. Alors, quand elle avait envie, tu vois, de se rabibocher avec un mec parce qu'il avait un véhicule, par exemple. C'est vrai. Tu sais ce qu'elle faisait? Elle essayait de penser à un truc vachement triste avant pour avoir les larmes aux yeux. Et là, elle allait voir le mec. Elle disait, je te demande de me pardonner. Elle a été extraordinaire, cette fille. Et elle continue à être magique, parce qu'aujourd'hui, elle a trois résidences, enfin, la totale. 17 mots, folie furieuse. Ah bon. Et donc, tu vois, tu essaies d'avoir les larmes aux yeux avant. Tu vas voir ton mec et tu lui dis, je te demande de me pardonner, tout ça. Normalement, le mec à genoux, tu entends ? À genoux. Je le fais, moi, de temps en temps, j'arrive pas à avoir les larmes aux yeux. Puis avec mes carreaux, ça se voit pas bien, on a l'impression que ce sont les verres qui sont sales. Donc ça me donne un air un peu négligé, qui perturbe un peu quand je dis ça. Mais je fais très très bien, là. Je te demande de me pardonner, tout ça, je fais ça extrêmement bien. À la limite, tu serais pas à Clermont-Ferrand, je te dirais, viens, je vais te montrer. Tu vois, Chantal ?
4: Oui, bon, ça va. Je voulais te dire, pour le mec qui a parlé tout à l'heure des trucs nucléaires, là, je voulais te dire que ce que tu lui as dit, c'était... j'étais d'accord avec toi et pas avec lui.
0: Bon, Chantal ! Chantal !
4: Oui ?
0: Revenons, si tu veux bien, à cette histoire. Comment il s'appelle, ton mec ?
4: Romain.
0: Romain. Nous allons jouer la scène. D'accord, petite ?
4: Oui.
0: Tu es Chantal, je suis Romain.
4: Oui.
0: Et je suis fâché avec toi.
4: Oui.
0: Qu'est-ce que tu m'avais dit tout à l'heure, en fait, qui m'a pas plu ?
4: Qui t'a pas plu ?
0: Bah oui, qui a fait qu'on est fâché ?
4: Bah non, parce qu'on s'engueulait pour son ex-copine.
0: Bon, alors voilà. Donc moi, je suis fâché parce que je veux les deux. Bon, je suis fâché. D'accord, tu viens me voir et tu viens me demander pardon. D'accord ? Allez, coupe-moi la musique, toi, tout ça. Vas-y, petite.
4: Bon, bah, je fais semblant de frapper. Tu m'ouvres la porte.
0: Oui, qu'est-ce que c'est ?
4: Bonjour, Romain, c'est Chantal.
0: Ah oui, qu'est-ce qu'il y a ?
4: Je t'ai déjà dit. Je voulais m'excuser pour tout à l'heure.
0: Non, mais non, oh là là, putain. Chantal, t'as aucune chance avec un truc pareil. Non, mais t'imagines, je voulais m'excuser pour tout à l'heure. Y a aucune classe et... Faut que ce soit un peu théâtral. Tu comprends ?
4: J'ai pas du tout le côté théâtral, quoi.
0: Mais il faut absolument que tu t'y mettes, Chantal. C'est ça, les gens, l'amour. C'est comme ça qu'ils vivent.
4: Oui.
0: Tu veux une vraie histoire d'amour, Chantal ?
4: Mm-hmm.
0: Tu seras obligé de te mettre à cet aspect théâtral. Moi, j'ai failli en vivre quelques-unes, et puis ça me fatigue. L'aspect théâtral, ça me fatigue. Ça marche une fois ou deux, je fais le mec qui... C'est ça, puis au bout d'un moment, je lui dis, écoute, tu me prends la tête, casse-toi. Donc c'est... Au moment où ça va le mieux, je dis rideau, ramasse tes affaires, disparaît. Bon, Chantal, un peu de tristesse dans la voix et pas de phrases courtes, surtout pas de phrases courtes, Chantal.
4: Oui. Oui, mais moi je sais pas comment faire.
0: Mais justement, nous allons le travailler comme ça demain, je serai moi le mec de ta vie parce que je t'aurai rabiboché avec ton mec. Et tu ne voudras plus le voir, tu le trouveras un peu fade à côté de moi. Bon, alors Chantal, répétition, acte 2.
4: Ah oui, mais je ne sais pas comment faire.
0: Ben, on va le bosser, je te dis. D'abord, tu imagines, le mec ne veut pas le contact, mais dans la réalité, il le veut, ce contact avec toi.
4: Oui.
0: Bon, alors ce qu'il faut, c'est que tu le fasses fondre, le mec. Pour le faire fondre, il faut quoi, Chantal ? Il faut...
4: Que je fonde en larmes.
0: Il faut, non, de la tristesse. C'est ce qui marche le mieux aujourd'hui, la tristesse. Il faut de la tristesse. Alors, tu as la gorge un peu serrée, Chantal, là ?
4: Oui.
0: Voilà. Alors, quand tu as la gorge serrée, pour qu'il y ait de la tristesse, il faut que tu fasses des choses qui ne vont pas du tout avec la tristesse. C'est là que ça marche le plus fort. Par exemple, quand tu as la gorge serrée, si tu veux que ça fonctionne, il faut que tu essaies de faire comme si tu étais gay. Et comme ton physique, lui, de toute façon, est tout tendu, etc., quand tu vas essayer d'aller vers ce côté gay, ça va donner un air bizarre. Tu vois, un air bizarre à ta gaieté. Ça va lui donner un fond d'angoisse. Tu vois ?
4: Oui.
0: Tu sais, c'est comme quelqu'un qui a pleuré et qui sourit. Tu vois ? T'as déjà vécu ça ? Quelqu'un qui a pleuré et qui sourit. C'est folie. Tu prends une nana qui a un joli sourire. Comme ça, nature, quand elle est de bonne humeur. Elle a un joli sourire. Tu prends la même nana, elle pleure et elle sourit. Là, c'est la folie totale. C'est vrai. C'est ça qu'il faut que tu joues, petite. Faut que tu joues la nana qui fait comme si de rien n'était et qui vient pour s'excuser. Ok ?
4: Oui. Mais de quelle façon j'ai dit je m'excuse aussi ?
0: Comment ?
4: J'ai dit je te pardonne, je m'excuse ou alors...
0: Non, tu dis pas je m'excuse. Je m'excuse, c'est lamentable, je m'excuse. Il faut que tu fasses une grande phrase. Tu vois, Romain. Alors, je vais le faire à ma manière, mais moi, je suis pas triste, hein, de nature, j'y arrive pas trop. Je suis plutôt brutal. Bon, ou brut. de décoffrage. Je suis comme un poteau en béton, si tu veux, avant qu'il passe un petit coup de... petit coup de truc, là. Un petit coup de papier de verre. Bon. Ah. Tu vois, Romain, hier, puisque ce sera demain, hier, je ne me suis pas rendu compte de l'effet que pouvait... aurait pu produire cette phrase que j'ai pu te lancer au visage. C'est vrai. Ça, c'est bon, ça. Ça, normalement. Tu vois ce que je veux dire? Avec le sourire, surtout. Il faut que tu commences ton truc. Tu vois, tu commences quelque chose d'un peu normal. Et là, tout en faisant ton truc un peu normal, tu tentes le sourire et tu fonds en larmes. Là, hey, là, t'as plus rien à faire. T'as plus qu'à t'asseoir. Tu pleures un petit morceau. Elle, Romain, comme un coq en pâte. Tu peux même te payer le luxe, petite, de tout jeter par terre et de te tirer en courant. Normalement, le mec doit te courir après. Ouais. Attention, la recette, hein. Ok, petite.
4: D'accord.
0: Bon, on va tenter tout de suite. Lance-toi dans une grande phrase. Une grande phrase pleine de tristesse. Allez.
4: C'est pas la grande phrase.
0: Bon. Et essaie donc de dire, Romain, je te demande de me pardonner parce que tout à l'heure, etc. Ok? Et à la fin, faut pleurer un petit morceau. Mais tu... bon, là, cette fois-ci, ça va pas bien, bien marcher, mais demain, en y pensant un peu cette nuit, normalement, ça doit fonctionner. Vas-y!
4: Romain, je m'excuse.
0: Ouais. Non, je m'excuse! C'est lamentable! Je m'excuse! C'est lamentable! Tu entends? Bon, allez, vas-y.
4: Ben, je veux que tu me pardonnes pour tout à l'heure.
0: Mais non, je veux. On ne dit jamais je veux. Parce que là, je veux, c'est un chef, un patron, je veux. Non.
4: J'espère que tu vas me pardonner pour...
0: Je voudrais,
4: bon, d'accord.
0: Allez.
4: Romain, je voudrais que tu me pardonnes pour l'attitude de tout à l'heure.
0: C'est pas mal, ça. Mais c'est bon. Le reste, tu vas le bosser toute seule à la maison, tranquillement. Hein. Clermont-Ferrand, de toute façon, il n'y a rien. Même à la télé, il coupe avant, il coupe à 22h là-bas. Quoi? Arrêtez de vous marrer, putain. On est en pleine histoire d'amour, là. Bon, Chantal, à travailler la longue phrase. La longue phrase, et surtout, tu essaies de ne pas prendre ta respiration quand tu fais cette phrase. Normalement, au bout d'un moment, tu dois craquer. Hein? Ça doit pleurer, ça, au bout, ça.
4: Bon, bah, je te laisse. Et je te remercie beaucoup, au revoir.
0: Voilà, bonne nuit à toi. Moi, j'étais fait pour avoir une histoire d'amour extraordinaire que j'aurais pu entretenir. Mais je m'essouffle un peu vite.
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6: Bob 27 en Lyon, oui.
7: Salut Maurice, c'était pour premièrement poser un constat, deuxièmement poser une question. Et troisièmement, poser un coup de gueule.
6: Et que, non, tu poses pas de coup de gueule. Tu penses bien qu'il n'y ait qu'une seule personne qui soit habilitée à gueuler ici, c'est moi.
7: Non, mais c'est un coup
6: Tiens,
7: de gueule constructif.
6: Avant, travaillons le confort si tu veux bien. J'ai soif! Et j'ai de l'argent! Oui.
7: Ouais, donc un constat, quand tu dis que tu es en phase, enfin, branché avec la France en direct, l'expression n'est pas galvaudée, quoi. Mais enfin bon, je constate que...
6: Je n'ai pas compris ton premier... La première phrase, est-ce que tu pourrais répéter tout cela?
7: Ouais. Quand tu dis que. Enfin. Que t'es en phase avec. Branché en direct avec la France, quoi. L'expression était pas galvaudée.
6: Ah oui, c'était vrai.
7: Ouais, entre Rodolphe de je sais plus où et Rachid de machin. Enfin, moi j'aime bien. Ça me conforte dans l'idée que les Français sont toujours aussi constants dans leur inconstance et ça me fait plaisir, quoi. La question, c'était si le désespoir est une forme supérieure de la critique, est-ce que tu serais plutôt un désespéré lucide ou un cynique professionnel?
6: Je n'ai pas compris. tu me pardonnes, hein, mais je ne comprends pas tout. Donc quand je ne comprends pas, je pose des questions. Est-ce que tu peux trouver une autre formule pour m'expliquer tout cela? Mais je vais tenter de répondre. Vas-y.
7: Est-ce que tu serais plutôt un désespéré lucide ou un cynique professionnel?
6: Un désespéré du sida?
7: Non, lucide.
6: Un désespéré lucide? Pourquoi veux-tu que je sois un désespéré, moi?
7: Je sais pas, je te pose la question.
6: Non, je ne suis pas un désespéré. Ou un quoi?
7: Un cynique professionnel.
6: Je ne suis ni l'un ni l'autre, moi. Je suis là pour m'amuser, mon vieux.
7: Alors plutôt cynoc professionnel.
6: Oh, je ne sais pas. Tu sais qu'est-ce qu'il y a? T'as pris le train pour venir? Le blé est là. Parce que oui, s'il faut 3 plombes et demi maintenant pour venir. C'est vrai que la boîte est grande, mais tout de même. Ouais, allez, tiens, vas-y. Je te préviens, s'il en manque là-dedans, je m'en souviendrai. Oui, Bob, je ne sais pas, mon vieux. Tu vois...
7: Bon, la question t'intéresse pas, c'est pas grave. Hein.
6: Mais non, mais les gens ont toujours plein de définitions, demain, tout ça.
7: Ouais.
6: Moi, je n'ai pas de définition. J'ai pas le temps de m'arrêter pour me définir, pour essayer de m'enfermer dans un cadre. Je suis un type comme toi, Bob. Aujourd'hui, tu me demandes si je suis un je sais pas quoi, machin chouette. Et demain, tu parleras peut-être à ton voisin et tu demanderas s'il a l'intention de changer sa moquette. Bah, tu vois, c'est je suis quelqu'un, quoi, finalement.
7: Ah, okay, d'accord.
6: Tu vois, j'ai pas trop le temps d'être un produit.
7: Non, mais je veux pas t'enfermer dans une boîte non plus. Hein.
6: Bah si, m'enfermer dans une définition, c'est de me demander d'y répondre à chaque instant. Je suis tout à la fois, mon vieux.
7: Bon, d'accord. T'es immanent, quoi, finalement.
6: Je suis un être humain.
7: Ouais, bon, ok, bonne question, bonne réponse. Et puis mon petit coup de gueule, c'est...
6: Non, pas de coup de gueule. Tu veux dire quelque chose?
7: Enfin, simplement au niveau de la programmation musicale, vous pourriez pas changer un peu de temps en temps? Enfin, je veux dire, passer des trucs
6: attends,
7: un peu...
6: Attends, Bob. Bob.
7: Ouais.
6: Bob, tu ne vas pas m'agacer avec cette histoire de programmation musicale, je t'en supplie. D'accord? On va faire comme si t'avais rien dit.
7: Ok, d'accord.
6: Bonne nuit à toi. Charles, 16 ans, Albertville, oui?
8: Oui. Bien alors, tu m'avais demandé laquelle de ces pubs j'avais préférée.
6: Alors?
8: Bon, on va dire que c'est celle pour la compine de dance, parce que la dance, c'est la plus grande musique de tous les temps.
6: Ah bon?
8: Ouais. Enfin, je trouve.
6: Bon. On n'est pas fait pour aller écouter de la zik ensemble.
8: Ah, pardon, ah oui.
6: Non, mais attends, tu peux, je ne te crache pas dessus.
8: Oui.
6: Je me permets simplement de faire une petite réflexion. Bon, oui. Charles, la suite.
8: Allô?
6: Oui, la suite, Charles.
8: Ah, d'accord.
6: Bah oui, c'est à toi.
8: Oui, donc, à propos des auditeurs là, qui appellent surtout pour déconner, bah, je tiens à les remercier parce que c'est surtout ceux-là qui donnent envie de regarder ton émission, enfin, je pense. Hein, parce que moi, quand j'écoute la radio, c'est pas pour entendre des gens râler, c'est surtout pour entendre, pour me détendre, pour déconner, quoi.
6: Tu as tort, tu devrais écouter les autres. Tu sais, ceux qui vivent en même temps que toi sur cette putain de planète. Tu devrais les écouter pour savoir qui ils sont. Parce que peut-être qu'un jour, ils te diront ce qu'il faut faire ou tu leur diras ce qu'il faut faire. Et si tu connais bien leur mentalité, ça se passera très bien.
8: Ah bon?
6: Pense-y, Charles.
8: Eh bien, je te remercie du coup.
6: Mais que ça ne t'empêche pas de te marrer.
8: Ah oui, oui, oui.
6: Allez, bonne nuit.
8: Attends, est-ce que je peux passer un petit coucou à...
6: Je ne supporte pas les petits coucous, Charles. Très honnêtement, Charlie.
8: D'accord.
6: Charlie, mon vieux, les petits coucous, je trouve ça ridicule.
8: Ah bon, d'accord.
6: Parce que tu vas passer un petit coucou à quelqu'un que tu as vu récemment, en plus.
8: Oui.
6: Eh ben oui, tu vois, donc ça ne sert à rien, Charles. Allons, passe un coup de fil.
8: Pour ça, quoi?
6: Comment?
8: Parce qu'au fait, j'avais appelé juste pour ça, au départ.
6: Mais oui, mais c'est ridicule, Charles. Ah, c'est ridicule. Enfin, non, attends. Je te fais le truc. Non, enfin, vas-y, fais ton petit coucou et je te le refais juste après. Vas-y.
8: D'accord.
6: Vas-y.
8: Bah alors, je veux juste faire un petit coucou à Roselyne de la part de Guillaume qui devrait m'écouter en ce moment, puis voilà, c'est tout.
6: Bah, tu as enregistré Oscar là?
8: Pardon.
6: Oh, il est con ça.
8: Oulala.
6: Attends, tu vas.

0: Alors je voulais passer un petit coucou à Roselyne de la part de Guillaume et puis de moi qui m'écoute en ce moment normalement, voilà.
1: Bon, tu ne bouges pas. Alors, je vais te passer l'enregistrement de ton petit coucou. Il faut que tu écoutes ça. Hein. Tu vas tomber sur le cul. Charles? Qu'est-ce qu'il fait? Je n'entends plus. Charles?
0: Oui?
1: Ouais. Tu vas tomber sur le cul, écoute. Qu'est-ce qu'il fait l'autre là? Non, pas toi. Est-ce que tu peux me remettre le téléphone, s'il te plaît, Nascar? Tu n'y arrives pas?
2: Non, mais si tu marches pas, tu peux
1: t'appeler. Est-ce que tu peux. Je n'entends plus. Charles, tu es là?
0: Oui, je suis là.
1: Ah, je t'entendais plus. Qu'est-ce qu'il y a? Quoi? Qu'est-ce que tu me racontes?
2: Il sort pas, le truc.
1: Quoi?
2: Il sort pas.
1: Qu'est-ce qui sort pas?
2: Le mag.
1: Le mag?
2: Ouais.
1: Mais non, je t'ai demandé d'enregistrer le petit coucou de Charles.
2: Ouais, il a enregistré, mais le queutru, ça marche pas, quoi.
1: Le queutru, ça marche pas? Non, tu ne sais pas t'en servir.
0: Nananananère.
1: C'est dingue, ça. T'imagines que ce mec-là, il a du boulot? Et Charles?
0: Oui?
1: Ce mec, il travaille, il est payé tous les mois, sans
0: oui.
1: déconner. Tu ne sais pas enregistrer avec la machine qui est là, toi?
0: Bah ouais, mais il participe, à la déconnade.
1: Non, nous ne pouvons nous apercevoir, toi et moi, qu'il participe à rien du tout. Le mec, il filme la partie. Quand tu demandes d'enregistrer un truc, le mec n'y arrive pas. Attends, je lui demande même pas de l'écrire, tu vois, sur un bout de papier. Je lui demande simplement d'appuyer. N'importe quel crétin en France, c'est de servir d'un truc pour enregistrer. C'est lecture-enregistrement en même temps.
0: Ouais.
1: Et là, tu me montres la table de mixage en me disant, elle marche pas, bien sûr. Que si qu'elle marche, la table de mixage, puisqu'on m'entend et qu'on entend Charles.
0: Mais attends, si tu veux, parce qu'il y a quelqu'un...
2: Ça passe pas, c'est enregistré.
1: Mais... Comment ça, ça ne passe pas? Ça enregistre ou ça n'enregistre pas?
2: Ça enregistre.
1: Alors donc, maintenant que ça a enregistré, tu nous fais écouter ce que tu enregistrais, s'il te plaît.
2: Mais ça passe pas.
1: Quoi, ça passe pas? Comment ça ne passe pas?
2: Mais si c'est
1: enregistré, on doit pouvoir l'entendre.
2: C'est le
1: queutru, je dis, c'est le queutru, je m'en branle, moi! Je veux l'entendre!
2: Regarde.
1: Je ne veux pas regarder. Je veux entendre le petit coucou de Charles, c'est tout!
2: Alors.
1: Quoi? Comment ça, ce n'est pas de ta faute? Tu me dis que ça enregistre! Quand tu appuies sur lecture, est-ce que ça lit? Ça lit ou ça lit pas?
2: Mais
1: si ça lit et qu'on ne l'entend pas, tu es un incompétent!
2: Mais
1: voilà!
2: Non, c'est pas câblé! C'est pas câblé!
1: C'est pas câblé!
2: Mais non,
1: c'est pas câblé! Je vais te câbler, moi!
2: Il a qu'à recommencer, on recommence
1: et. On recommence, il a déjà fait deux fois le mec, il va pas le faire 10 fois! La première fois, t'y arrivais pas, la deuxième fois non plus! La troisième fois, tu vas pas être meilleur!
2: Mais là,
1: surtout si tu me dis que c'est parce que c'est pas câblé, ça va pas se câbler tout seul!
2: Non mais sérieux, là c'est honte, il peut les parents. Il peut le dire son queutru, là. Il peut le dire.
1: Je ne comprends pas, moi, ce que tu dis.
0: Moi?
2: Son message.
1: Son message, quel message? Son petit coucou!
2: Son petit coucou, mais il a qu'à le redire, ça va marcher.
1: Là. Il a qu'à quoi?
2: Il a qu'à le dire.
1: Il a qu'à le dire! Bon, Charles, nous allons recommencer le petit coucou, si tu veux bien. Parce que c'est bon,
0: d'accord, excuse-moi, je peux plus.
1: Allez, vas-y, on y retourne, le petit coucou.
0: Alors, je vais passer un petit coucou à Roselyne, à qui j'avais dit de m'écouter ce soir, de la part de Guillaume et moi. Voilà, salut.
1: Voilà, tu ne bouges pas.
0: D'accord.
1: Attends. Sous de ma gueule. Non. Est-ce qu'on pourrait l'entendre en entier? Tu as entendu cette espèce de grésillement, Charles?
0: Non.
1: Ah ben là, dans mon casque, moi, il y a une espèce de grésillement.
2: Alors, c'est le Mac qui marche pas.
3: Mais ne dis pas que c'est le Mac qui ne marche pas, puisque tout à l'heure, quand tu as envoyé, on n'entendait rien du tout. Maintenant, on
0: entend
3: un petit peu.
2: Si, parce que j'avais pas
3: tiré
2: mon fort.
3: Parce que t'avais...
1: Je ne sais pas. Tout à l'heure, on entendait que dalle. Maintenant, on entend un petit peu. Faut qu'il fasse 20 fois le bonjour. Et à la 20e fois, on comprendra.
2: C'est que ça marche.
0: C'est
1: on dirait de la Sibylle. Tu entends, Charles?
0: Oui, j'entends.
1: C'est lamentable. Ce mec est mauvais, putain. Sans déconner, Lascar. Et j'espère
2: c'est
1: que tout.
2: Le...
1: Ne me dis pas que c'est le Mac qui ne marche pas!
2: Mais là, c'est.
1: Hey, j'espère que ce soir, en te couchant, tu vas prier ton bon Dieu, je ne sais pas lequel c'est, et le remercier de t'avoir donné du boulot. Parce que normalement, tu n'as aucune. Tu n'as rien à foutre dans le monde du travail, mon vieux. Tu n'as rien à foutre là!
2: Mais non, mais c'est pas.
3: Allez,
2: c'est le technicien, c'est tout.
1: T'as déjà pris un coup de pied?
2: J'ai déjà pris un coup de pied.
1: Ouais. Où?
2: Je me rappelle plus.
1: Tu te rappelles plus?
2: Non.
1: Bon, Charles, je suis désolé.
0: Oui. Non, mais je disais, Lascar, il contribue à la déconnade de l'émission, quand
3: non,
0: même.
3: Non, il ne contribue à rien du tout. Il est là, il est posé sur son petit fauteuil, il est lumière.

0: Et puis dès que tu demandes de faire un truc enregistré, le mec n'y arrive pas. Alors une fois, t'entends que dalle, deux fois, t'entends que dalle, trois fois, tu commences à entendre un petit peu. D'accord. Ah, tu ne me repasses pas ça, hein ? Tu ne me repasses pas ça ! Faudrait quand même que tu n'exagères pas, Lascar. C'est quoi, tu me le jettes au visage, c'est ça ? Tu réessayais quoi ? Pendant que je suis en train de parler, tu me balances le truc au visage ? Comme une gifle ! Tu voudrais me taper dessus, Lascar ?
1: Non, non.
0: Quoi ?
1: Non !
0: Ouais, c'est de la chance. Mon Charles, bonne nuit.
2: Oui, merci. Je peux poser une dernière question ?
0: Quoi ?
2: Et de la part d'un copain, c'est à propos des trous noirs.
0: Qu'est-ce qu'il y a ?
2: Des trous noirs, oui. Est-ce que dans un trou noir, ça sent mauvais ?
0: Je ne fréquente pas les trous noirs. Demande à ton pote qui doit s'y connaître en odeur, sans doute, et qui doit avoir un système olfactif extrêmement développé. Charles.
2: Merci.
0: Bonne nuit.
2: Bonne nuit.
3: 16-1, 53, 40, 30, 20. Maurice est ici, encore cette nuit.
0: Ah non, ça suffit maintenant! Mais je m'en fous, moi! Je m'en fous! Quoi? Je fais ce que je veux! Quoi? Mais je m'en tape, mon vieux, chacun ses problèmes! Je vais parler avec les gens, moi! Et puis c'est comme ça, puis toi tu vas faire exécution! Immédiatement. Là c'est fort quoi comme climat. Qu'est-ce qu'il y a ? Ah oui, j'arrive mon vieux, j'arrive. On peut pas tout faire non plus. Il y a quelqu'un ?
4: Oui.
0: Oui.
4: Oui, bonjour monsieur Maurice, je suis Mona.
0: Quel âge as-tu, où es-tu ?
4: À Saint-Herblain, à côté de Nantes.
0: Quel âge as-tu, Mona ?
4: J'ai 55 ans.
0: Qu'est-ce qu'il y a, petite ?
4: Ben voilà, j'ai beaucoup vécu à Paris et maintenant ça fait 17 ans que je suis séparée de mon mari et tout le monde me dit il faut que j'écrive un livre. Mon mari était, enfin disons c'est, je passe sur la radio en plus.
0: Hein?
4: Je passe sur la radio, j'aime pas trop. Hein.
0: Ah oui, mais oui ça en général quand on m'appelle ici là en général on passe sur la radio.
4: Voilà. Alors je sais pas si tu connais la rue de la Paix Saint-Cloud.
0: Calme-toi, Lascar. Oui.
4: Oui, tu connais?
0: Oui.
4: Et ben à l'époque moi bon, j'avais 18 ans et puis oui.
0: Non, je dis parce qu'il est excité quand même, parce que là, la fille, elle est quand même
4: voilà,
0: là, quoi.
4: Et puis j'avais envie de parler à quelqu'un de sensé.
0: Aïe, mais...
4: Donc, à l'époque, j'avais 18 ans. Monsieur Elliott connaissait Monsieur Jane Kelly. Ah oui, c'est marrant, hein.
0: Non, pardonne-moi, nous rions, parce que tu sais, c'est pas facile non plus.
4: Finalement, ben, j'ai fait l'idiot, je me suis mariée avec un militaire, j'ai beaucoup voyagé, j'étais à La Réunion, à la Martinique, à Dakar. Pour en définitif me retrouver seule pendant 17 ans, élever mon dernier fils qui fait de l'art graphique, enfin,
0: je commence à...
4: Et puis je vais écrire un bouquin pour donner du courage à toutes les bonnes femmes qui se plaignent, quoi. Et
0: ah, ça c'est bien ça.
4: Tout le monde me le dit.
0: Attends, on va se...
4: Mais quand je serai à la retraite seulement.
0: Comme ça, là, parce que...
4: Et j'ai passé mon stage d'esthéticienne quand je suis partie de La Réunion, j'avais quand même 35 ans. Rue Claude Lorrain, je sais pas si tu vois où c'est.
0: Ah, oui, je vois où c'est, je vais y aller.
4: J'ai eu un appartement boulevard Murat.
0: C'est voilà, bien comme appart, ça.
4: Pardon ?
0: Chauffage par le sol ?
4: Non, pas du tout, c'était pas un HLM. Quoi ? Non, j'ai eu grâce à des amis qui m'ont connu très jeune avec mes parents, puis voilà, puis après j'étais partout. Quoi. Puis
0: ça va, non, en ce moment ?
4: Pardon ?
0: Non, je demandais à l'autre là si ça allait, parce que comme il a l'air d'être. qui regarde par terre, tout ça, depuis tout à l'heure. Il regarde par terre, il regarde le plafond.
4: Ouais, ça veut
0: dire. Ah, non, c'est parce que je. Parce que Cléopâtre est en tenue légère, si tu veux, est assis sur mes genoux comme...
4: C'est évident ça.
0: C'est pas évident, c'est pas facile leur boulot à ces gens-là. Hein.
4: Monsieur Maurice, mon fils, il est à Nantes, parfois il va au News, je sais pas si tu connais News. Hein.
0: Quoi
4: Le News, enfin c'est...
0: News de...
4: Oui.
0: Je ne connais pas le News.
4: À Nantes, ben oui, c'est une boîte quand même assez spéciale, mais mon fils n'est pas... comment dire, il est... C'est pas un travesti, pas du tout, mais il adore se mélanger à tous les milieux, voilà.
0: C'est très difficile, hein, cette émission-là. Lascar, calme-toi, Lascar, calme-toi. Tu vas avoir mal aux yeux, Nounours, à force.
4: Non, en tous les cas, moi...
0: Regarde par terre, en haut.
4: Oui, ben voilà, je sais pas quoi dire.
0: Qui ?
4: Monsieur Maurice.
0: Ah oui, non, mais si, je suis d'accord avec toi, tu as raison.
4: Pourquoi ?
0: Ah, mais parce que c'est bien ce que tu dis, je trouve.
4: Non, mais j'ai l'impression que tu m'écoutes pas, là.
0: Si, mais enfin, tu veux essayer, toi, de faire une émission ? Quand même,
4: non,
0: je veux dire, je suis un être humain. C'est très léger comme tenue, j'aime beaucoup. Hein?
5: Oui, c'est bon.
0: c'est léger. Mais ça, là, tu vas le garder, alors, finalement?
5: Non, c'est joli, comme ça.
0: Ah, tu vas le garder, ça?
5: Bah, si t'insistes, mais c'est joli, comme ça.
0: Ah bon? Si j'insiste, par contre, tu peux... Pas bon. Enfin, pas devant eux, là, les cochons. Mais, avec qui on est? Mona, c'est très bien, ce que tu dis, j'aime beaucoup.
4: Pourquoi hein? T'aimes beaucoup?
0: Hein, parce que c'est génial, ce que tu dis, Mona. J'aime bien ton style. Ah, c'est l'escar qui va se les faire couper, je crois.
4: Quand j'étais jeune, j'étais très belle. J'ai 1m57, brune aux yeux verts, tu vois, un peu.
0: Ah,
4: moi, j'ai
0: tourné
4: l'émission depuis longtemps. Mon fils ne t'aime pas du tout. Il te trouve vulgaire, alors que moi, non.
0: Bon, comme ça...
4: Ça, c'est voilà. Hein.
0: Finalement, je peux plaire à la mère et pas au fils.
4: Et quelquefois...
0: Je préfère plaire aux filles.
4: Et quelquefois, quand il vient me retrouver le soir dans ma chambre, il écoute l'émission. Tu vois que c'est quand même un monsieur qui est...
0: Ah non, ça suffit.
4: Vous êtes un monsieur, Maurice.
0: Hein? Ah oui, oui, oui, oui, oui. Arrête, non, ça va pas, non.
4: Bon, enfin... bah, je veux pas arrêter parce que hein? Je veux pas parler comme ça, je suis sur l'antenne.
0: Non, arrête. Voyons.
4: Maurice?
0: Hein? Oui, c'est génial.
4: Vous connaissez arrête, le quai Louis Blériot?
0: Hein, oui, je le connais, Blériot.
4: Ah bon?
0: On a fait la traversée.
4: Le quai Louis Blériot dans 16e.
0: C'est génial, c'est super. Non, ne fais pas ça, s'il te plaît, je t'en supplie. Mona! À bientôt!
4: Oui.
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0: Elle est impayable celle-là aussi. Ah, c'est la folie, hein. C'est la soirée des filles.
6: Ouh!
0: Bon, alors on va essayer de se contrôler, hein, les gars. On va essayer de se contrôler là maintenant, hein. Ça y est, c'est parti. Allô, qui va là, je te prie? Non, arrête.
7: Ouais.
0: Arrête, enfin! Oui.
7: Bonjour.
0: Oui, qui es-tu? Bonjour, mon ami.
7: Lionel, 38 ans, Aix-en-Provence.
0: Bienvenue dans le palais du désir.
7: Alors, dis voir, Maurice, c'est peut-être la première fois où tu assures plus vraiment. Là. Elle est très forte, Cléopâtre.
0: Ah oui, là, j'avoue que c'est... Hey, tu veux que je te dise, Lionel?
7: Ouais.
0: Tu fais le malin, mais si t'étais à ma place, tu n'arriverais même pas à ouvrir la bouche.
7: Attends, je vais te dire, je te crois tout à fait, parce que vu l'effet qu'elle te fait, à mon avis, ça doit être quelque chose.
0: Ah, c'est la folie. Attends, on va demander des témoignages de Aude. Alors, Aude, comment vois-tu la situation?
6: C'est très joli.
0: Ah, c'est joli, hein? C'est joli, hein?
6: Ouais.
0: C'est fort. Belle fille, très jolie fille,
6: ouais,
0: tu trouves pas?
6: Ouais, très jolie.
0: Bien proportionnée.
6: Très bien.
0: Ouais. Mmh. Très très bien. Ça, t'as chaud toi aussi un peu, non?
6: Non, moi je suis plutôt.
0: Arrête, s'il te plaît, je t'en supplie. Elles vont se mettre. Ouais, attends, on va mettre l'ascar à poil.
6: Oui, ce serait bien ça.
0: Ouais, et toi tu te mets à poil quand là? Non, on va se calmer, non, arrête, non, ça suffit, allons. Mais qu'est-ce qu'elle a enfin? Lionel, pardonne-moi, mon vieux. Non, mets pas les pieds là, ça ne va pas.
7: Ah non, c'est cool, je vais te dire, il n'y a pas de problème.
0: Ne me dis pas cool quand je suis là, mon vieux. Ne t'assieds pas comme ça brutalement sur moi, petite. Hein.
7: Non, mais c'est pas désagréable, tu sais, de t'entendre. À la limite, on imagine et on profite aussi. Hein.
0: Oh là, mon vieux. Oui. Nounours, il ne sait plus comment il s'appelle. Depuis tout à l'heure, il mélange les CD et tout ça. Alors, il les lance par terre, il les ramasse pour se trouver une activité. Bon, on va essayer de, se calmer.
7: Je voulais te parler d'une idée que j'avais eue.
0: Non, arrête maintenant, c'est agaçant, petite. Arrête maintenant, calme-toi. C'est pas vrai. Excuse-moi, je suis vraiment... Arrête maintenant, j'ai dit, tu arrêtes. Mais alors? Bon, c'est vrai. Autrement, ça va mal tourner, l'émission, ce soir. Hein. Ça va très mal tourner, si tu veux. Ça sera la dernière, mais alors qu'est-ce qu'elle sera bonne, si tu veux. Ah, elle sera sauvage, celle-là, hein. Une vraie putain d'émission extrêmement sauvage. Bon, calme-toi, petite. Bon, et Gaël voudrait venir voir.
5: Exceptionnellement, Gaël, si tu veux, mais...
0: Exceptionnellement. Bon, Gaël, donc tu peux venir voir.
5: Je pense que je vais descendre dans son estime.
0: Non, s'il se gratte la tête, tout ça. Tout à l'heure, il gratte la tête, le visage, tout ça. Très joli vêtement, hein, petite, hein.
7: Vas-y voir, Maurice.
0: Mais attends, t'as vu, hein? Elle a peur de rien, hein, c'est... Bon, Gaël, calme-toi aussi. Bon, allez, maintenant, ça suffit. Allez, rhabille-toi. Non, ça suffit, maintenant! Je ne peux plus. Bon. Pardonne-moi, Lionel, hein, on va essayer de régler les problèmes internes. Non, maintenant, Cléopâtre, rhabille. C'était très bien. Mais là, je ne peux plus. Ce n'est pas... Bon, attends, Qu'est-ce que je veux te dire, Lionel? Bon, attends, Lionel, on va faire un petit break. Tu ne veux pas?
7: Oh, bah, pas de problème.
0: Ah, tu ne bouges pas, j'arrive, envoyez la musique, là.
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0: Allez, t'es arrivé, t'es arrivé. T'es arrivé. Bon, Cléopâtre, bravo, hein, c'était... Lionel, je suis désolé, mon vieux. Ah, Lionel, je suis vraiment désolé, mais...
7: Ce sont des choses qui arrivent.
0: Ah oui, là, mon vieux, là, c'était la folie, hein.
7: Ah, ça, je veux bien le croire.
0: La folie, un petit... C'est quoi ton taux de poitrine?
5: 90C.
0: 90C comme compétition.
7: Ah, d'accord.
0: Tu vois? Avec un... Enfin, c'est vrai, une fille en tenue... C'est vrai qu'elle avait dit une fille en tenue scandaleuse, c'est ça? C'était scandaleux, quand même, comme tenue, hein, Lascar, hein. Bon, un coup, Lascar. Tu sais, quand on manque d'eau, il faut arroser, tu vois, faut arroser la plante. Ah, c'était scandaleux, hein, Nounours, hein. Il a perdu la parole. Ah, le mec est tétanisé. C'est pas vrai. Non, c'est vrai qu'elle est très belle. Lionel, c'est vrai qu'elle est extrêmement belle.
7: Ah, je veux bien te croire.
0: Et que la tenue était scandaleuse et là, assise comme ça sur moi, là, c'était pas possible. On n'aurait pas pu travailler. Ah, tu sais que ça a été très difficile pour moi de lui dire d'arrêter tout cela. C'est... Ah, mais c'est palpitant, hein.
7: Ah, je veux bien te croire.
0: Là, le moteur s'est emballé, si tu veux. Là, ouais, le ventilo, j'ai mis le ventilo en marche forcée pour que ça refroidisse.
7: Les sprinklers se sont mis en route.
0: Ah oui, là, parce que là, il faut que ça... Oui, là, je crois qu'il faut employer les grands moyens. Bon, Lionel, je t'écoute maintenant. Lascar, calme-toi. Jingle, je dis.
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8: Allô, qui va là, je te prie?
9: Allô?
8: Ouais.
9: Maurice?
8: Ouais.
9: C'est Brian.
8: Quoi que l'heure, tu...
9: 16 ans, j'habite à Pantin.
8: Oui.
9: Alors, c'est pour parler, je sais pas, c'est toi qui choisis toutes les femmes qui sont au standard?
8: Ouais, toutes.
9: C'est toi?
8: Ouais.
9: Parce que je trouve, c'est quand même pas très respectueux, hein, de tous ceux qui leur tous ceux qui font des appels.
8: Ah ouais, ouais. C'est la vie, ça.
9: Hein?
8: Hein, oui, c'est la vie.
9: Je trouve que c'est pas très respectueux, quoi. Je sais pas si c'est toi qui leur dis de pas, d'être respectueux comme ça.
8: Ah oui.
9: Non, mais je sais pas, ils pourraient au moins être sympas, quoi.
8: Ah oui, oui.
9: Avoir le respect, quoi.
8: Ah bah ouais. Ok.
9: Hein?
8: Ouais, mais je sais, ouais.
9: Non, mais je sais pas ce que t'en penses, moi.
8: Bah moi, je pense comme toi, moi. Je suis d'accord avec toi.
9: Bah, si c'est toi qui les choisis, je sais pas.
8: C'est moi qui les choisis, donc je suis d'accord avec toi.
9: T'es d'accord avec moi?
8: Bon, merde, le môme, putain. Ouais.
9: T'es d'accord avec moi qu'ils ont pas le respect?
8: Ouais, je suis d'accord.
9: Tu dégages pas?
8: Quoi?
9: Dégage pas.
8: Quoi, dégage pas?
9: Tu les laisses.
8: Mêlée? Quoi?
9: Tu les laisses, quoi.
8: Oh, je les laisse, moi.
9: Tu t'en fous?
8: Non. Je m'en fous pas. Je dis que je m'en fous, moi, mais t'as une association qui va encore me tomber sur le poil. Les parents d'élèves de la ville de Pantin, ou du lycée, je ne sais quoi. Oui, on a entendu parler un enfant, il lui dit je sais pas quoi. Vous pouvez être d'accord avec les enfants, hein. Ouais. Brian.
9: Brian.
8: Pourquoi ils t'ont appelé Brian, tes parents?
9: Hein?
8: Pourquoi ils t'ont appelé comme ça, tes parents?
9: Je sais pas, parce que... Je sais pas.
8: T'as jamais demandé?
9: Si.
8: Alors, qu'ils t'ont dit?
9: Bah, ils aimaient bien Brian. C'est pas... Ils aimaient bien Brian.
8: Ah bon?
9: Ouais, c'est pas commun, moi.
8: Ah oui, ça non. Hein? Bon, on y va, là, petit?
9: Ouais, si tu veux, mais enfin...
8: Bon, enfin, quoi?
9: Hein, bah, je sais pas.
8: Bon, tu commences à me fatiguer, l'enfant, là, hein. Ça commence à suffire, tes histoires. Tu sais pas. Et alors? C'est vrai. D'un moment, je te souhaite une bonne nuit, petit gars.
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8: Alors, qui va là, je te prie?
11: Allô, Josette.
8: T'es quel âge, tu es quel endroit?
11: À Saint-Nazaire.
8: Et tu as quel âge?
11: Moi, j'ai 70 ans.
8: Qu'est-ce qu'il y a, Josette?
11: Eh bien, je vais t'expliquer une histoire qui m'est arrivée l'autre matin. On frappe à ma porte. C'était une dame avec une petite fille, une petite de 10 ans par là. Et puis, elle était nu-pieds dans ses sandales en plastique. Il faisait froid. Elle avait même pas de manteau. Il venait pour demander la charité. J'ai eu pitié. Je l'ai bien habillée chaudement. Je lui ai mis des chaussures confortables parce que j'ai une petite fille du même âge. Et puis, ils sont partis. Je vais même donner quelques vêtements parce qu'elle m'a dit j'ai d'autres petits-enfants. Alors, je vais faire un petit pochon puis je vais donner. Et puis, je suis allée chercher du pain à la boulangerie une heure après, à peu près. Et qu'est-ce que je vois ?
12: La manne
11: je...
12: dans une Jaguar. Comprenez, il faut bien que les enfants s'amusent. Oui.
11: Je vois la même dame avec la même petite fille, nu-pied dans ses sandales en plastique et sans manteau. Ça m'a coupé le souffle. J'ai rien dit. Ça
12: après,
11: m'a fait...
12: si tu vas grande braderie de vêtements à Carrefour, et tu reconnais toutes tes fringues. Oui.
11: J'ai rien pu dire. Ça m'a coupé les bras. Je vais donner un gâteau. J'ai rien dit, je suis rentrée chez moi, j'ai expliqué ça à ma famille, aux gens qui étaient chez moi. Ils se sont moqués de moi, ça m'a fait du chagrin.
12: Pourquoi ?
11: Ben, parce que j'ai vu qu'ils n'avaient pas de cœur, quoi. Ça m'a fait mal, ça m'a fait du chagrin quelque part, parce que je trouve que, bon, ben, maintenant, les jeunes, ils n'ont plus de sentiments, ils sont un peu blasés. Tu sais, Maurice, j'ai des petits-enfants du même âge que toi.
12: Ah bon ?
11: Mais...
12: Ils ont 20 ans comme moi ?
11: Oui, j'en ai même un qui a 24 ans.
12: Ah, qui est plus vieux que moi alors.
11: Oui, mais enfin, ils sont gentils avec moi, je peux pas dire, ils sont mignons, mais ils ont pas les mêmes émotions qu'on avait, ils sont moins fleurs bleues.
12: Est-ce que tu sais pourquoi ils sont moqués de toi ?
11: Eh ben parce qu'ils m'ont dit que c'était toujours pareil, que je me faisais avoir, parce que...
12: Josette ? Josette ?
11: Oui.
12: Est-ce que t'as le sentiment de t'être fait avoir ?
11: Eh ben, quelque part, dans mon cœur, non. Non, parce que je me dis que, bon, les vêtements que je lui avais donnés, elle lui avait retiré aussitôt pour faire pitié à quelqu'un d'autre, quoi. Alors, je me suis dit, ben, si la petite, une fois rentrée chez elle, elle est peut-être pas malheureuse, ses parents l'aiment peut-être bien, mais enfin... Ça m'a fait pitié de la voir souffrir. Elle avait ses petits pieds tout rouges dans ses sandales en plastique, là, puis elle avait froid. Je trouve que...
12: Josette.
11: J'ai eu pitié d'elle.
12: Josette.
11: Oui.
12: C'est à quoi il faut que tu penses à chaque fois. Il faut que tu te dises qu'on ne prend pas son môme, je ne pense pas. Quand on a plein de blé, on ne prend pas son môme et on ne lui met pas les pieds nus dans des sandalettes pour aller taper à la porte des autres. Ce n'est pas vrai. Si on le fait, c'est que forcément on est dans le besoin. Alors peut-être que on se sert de cette chose-là, de ce sentiment, la pitié que peuvent avoir les gens pour y aller, y retourner et y re-retourner. Mais de toute façon, ça part d'un besoin. Donc on ne t'a pas couillonné, Josette. On ne t'a pas couillonné. Laisse les autres rire. Bonne nuit à toi. 16 42 36 96 96, téléphone-moi. Allô, qui va là, je te prie ?
13: C'est là que 15 ans borgé.
12: On dirait un crapaud, Lascar, quand tu m'as juste une gomme. C'est quand tu plaides comme ça avec ta langue, c'est insupportable. Oui, Cédric.
13: Ce serait pour te parler de Lascar.
12: Ah bah oui, ça. Qu'est-ce qu'il y a ? Bah, qui va acheter un rasoir en bas pour qu'on le rase ? Qui va acheter un rasoir ? Nounours, tu vas acheter un rasoir. T'as des ronds sur toi ? Hein ? Qui a des ronds ?
14: Attends, non, sérieux, non.
12: Si, si, on va te raser, mon vieux. Attends, qu'est-ce que j'ai dit hier ? Bah, on va...
14: bah, attends,
12: c'est pas grave.
14: Pas pu,
12: quoi ? Ah bah, sans la hussarde, mon vieux, comme les durs, on va te raser.
14: Arrête,
12: quoi ?
14: C'est si, si. Mal. Non, non, sérieux, sérieux.
12: Non, non,
14: mal.
12: Non.
14: Ah si, il faut de la mousse, je suis pas comme ça.
12: Sans mousse, à la dure.
14: Non, oui. non.
12: À la dure, je dis. Non, non, c'est ici. Les chargeants. Va, tout va bien. Hein ? Donc t'achètes un jetable. Quoi ? Sans mousse, pas de
14: mousse.
12: Tu n'achètes pas de mousse, tu entends ? Tu n'achètes pas de mousse. Parce que si tu achètes de la mousse, toi aussi tu seras rasé sans mousse. Et après ça, on te fera un shampoing à la mousse. C'est drôle. Non.
14: De toute façon, il
12: n'y
14: en a pas cher.
12: Fais pas la gueule, Lascar. C'est la vie. Je l'avais dit hier. Eh bah oui, je l'ai dit moi hier. Ça va être bon, tu sais. Bon. Alors, j'espère qu'on va pas te couper. Hein. Parce que c'est moi qui... J'espère que je ne vais pas te couper. Ah, j'aime beaucoup la tête que tu fais. Je sais que tu es très énervé, mais tu as eu 24 heures pour y penser. Oui, Cédric.
13: Pourquoi fait-il aussi mal son boulot quelquefois ?
12: Parce qu'il veut nous montrer qu'il a de la personnalité. D'ailleurs, je me demande si on ne devrait pas juste parler de sa barbouze. C'est vrai.
0: Et se coupe à la tête comme ça tout le temps, mon vieux. Quoi ? Quoi ? Quoi ? Quoi ? Qu'est-ce qu'il y a ? Ne me regarde pas comme ça, pourquoi tu me regardes comme ça ? Non, c'est moi qui vais te raser, moi ce soir. Non, c'est trop tard, mon vieux. Et Gaël propose de te tenir. Qu'elle me touche. Il se fait menaçant. Il se fait menaçant.
14: Arrête, c'est bon, je me rase, j'ai pas eu le temps.
0: Il se fait menaçant. Bon, Cédric, je t'écoute.
13: Bah, c'est trop menaçant, il faut le gifler.
0: Non, nous allons le raser pour qu'il soit beau.
13: Oui.
0: Parce que je veux qu'il soit beau. Tu sais pourquoi je veux qu'il soit beau ?
13: Non.
0: Parce que c'est un interlocuteur, c'est... Lui, c'est l'auditeur, avec un grand... Et moi, il faut qu'il soit magique, t-shirt blanc rasé. Et si jamais il nous agace, on lui fait une coupe. Je te ferais bien, c'est juste un trou au milieu. C'est comme ça. C'est génial. Pour reconnaître le côté droit du côté gauche. Oui, Cédric, je t'écoute.
13: Ben, si tu le rases, il faudra aussi qu'il se lave.
0: Ah, mais ça, on va pas le laver. Je ne veux pas mettre mes mains dans le... Je ne veux pas mettre mes mains. Oui, je t'écoute, Cédric.
13: Ouais, tout.
0: Bonne nuit.
13: Bonne nuit, Maurice.
0: Alors, qui va là, je te prie.
15: Il va nous couper, il va nous couper.
0: Quoi, il va nous couper? Qui es-tu?
15: Ah, c'est Leïla.
0: Quel âge t'as?
15: J'ai 16 ans.
0: Et t'es où?
15: Ben, je suis à Avignon.
0: Bon.
15: C'est à côté, quoi.
0: Tu veux quoi?
15: Ben, voilà, on est une bande de potes, là, et...
0: Vous faites la...
15: Et, quoi?
0: C'est la fête?
15: Ouais, on a bouffé la fondue.
0: Ouais! D'ailleurs, il y en a que deux qui crient.
15: Et, voilà, ce soir, c'est Halloween.
0: Ouais.
15: Et on aimerait bien savoir quoi faire.
0: Savoir quoi faire?
15: Ouais.
0: Bah faites la fête.
15: Oui, mais voilà, mais pour se faire peur, quoi.
0: Se faire peur?
15: Ouais.
0: Bah éteignez la lumière. Leïla.
15: Oui.
0: Éteignez la lumière.
15: Ouais, mais ça y est, elles sont toutes éteintes, les lumières.
0: Non, elles sont pas toutes éteintes. Normalement, on va se calmer, là, sur mon écran, s'il vous plaît. On se calme, on efface ce qui est marqué sur mon écran. Éteignez la lumière, puis je suis sûr que vous allez trouver quelque chose d'un peu effrayant là-dedans, non?
15: Mais y a rien, on est même pas.
0: Ouais, mais là, ça commence à tourner, hein. Je te signale, Leïla, derrière toi, dans le noir.
15: Tu les entends?
0: Ça y est, vous avez éteint?
15: Non, on n'a pas peur, là.
0: Ah, mais est-ce que vous avez éteint?
15: C'est les mecs qui en profitent, en fait.
0: Ah bon?
15: Ouais.
0: Leïla, c'est éteint?
15: De quoi?
0: Est-ce que c'est éteint, ce noir?
15: C'est éteint, là.
0: Éteignez tout.
15: Tout est éteint.
0: Tout.
15: Mais
16: lâche-moi la jambe.
15: Non, tout est éteint, sérieusement. On a faim.
17: Oui.

0: vous m'auriez fou.
1: Ça y est, on a peur là. Tu délires. Maurice? Maurice? J'ai dit. Maurice, pardon, s'il te plaît. Maurice? Arrête! Tu me fais peur, Maurice!
2: Maurice, on ne te pas.
1: J'aimerais bien te dire un truc, Maurice.
3: Ouais, je sais ce que tu veux me dire. Tu veux me dire bonne nuit?
1: Non.
3: Parce que nous, on va y aller, petite.
1: De quoi?
3: Bon, on y va, nous.
1: Non, deux secondes, je vais te dire un truc à l'antenne.
3: Vite.
4: Oui.
3: C'était vachement bien. Bonne nuit.
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3: Et sur les rasoirs.
6: Ah.
3: D'accord, c'est bien. Hein, c'est pour les peaux normales. T'as la peau normale, toi? Hein? T'as la peau normale, toi?
7: Je sais pas.
3: Ah, tu sais pas? Bon, on va le savoir demain. Tu sais, quand t'auras plein de boutons sur le visage. Bon, ils sont neufs, hein, l'ascar, tu as vu, j'ouvre le paquet.
7: Ouais, non, mais ceux-là, c'est des graves, ceux-là, c'est de la merde.
3: Ah non, c'est bien ça.
7: Non.
3: Attends, c'est rasoir blanc. Tu rigoles ou quoi? C'est la tradition,
7: non,
3: mon vieux.
7: C'est de la...
3: Quoi? Qu'est-ce qu'il y a? Qu'est-ce qu'il veut?
7: C'est de la merde, ça.
3: Bon. Alors, tu vas choisir pour te raser. Tu as. Alors, nous avons. Gaël qui peut te raser. Nous avons notre invité Natacha qui peut te raser. Nous avons Nounours qui peut te raser. Ou alors il y a moi. Araska, qui tu choisis?
7: Je me raserai demain matin.
3: Non, je t'ai demandé, là, regarde, j'ai le rasoir. Là.
7: Je me raserai
3: et...
7: demain matin, c'est...
3: Non, je te demande, qui doit te raser?
7: Personne, je me raserai demain matin.
3: Bon, je vais te raser moi-même alors. Alors? Je te répète le nom des participants à l'opération rasage. Il y a Gaël. Tu vois qui c'est?
7: Ouais.
3: Il y a l'invité, Natacha. Tu vois qui c'est?
7: Ouais.
3: Il y a Nounours, l'animal. Tu vois qui c'est?
7: Ouais.
3: Et il y a moi, plein de tendresse et d'envie. Tu vois qui je suis? Non, tu ne vois pas?
7: Si, si.
3: Alors qui?
7: On va faire plaisir à l'invité. Hein.
3: L'invité. Tu as déjà rasé l'invité?
8: Non.
3: Bah, t'as intérêt à t'appliquer. Si tu le coupes, on te fait une coupe.
8: Mais bon, non.
3: T'as.
8: Je préfère pas tenter alors.
3: Tiens!
7: Ça me fait mal une fois.
3: Et là, je dis, je vais casser la figure.
7: Ça, ça fait mal, il n'y a pas de mousse.
3: Mais non, ça ne fait pas mal.
7: Mais
3: non, ça ne fait pas mal.
7: Mais il n'y a pas de mousse, ça fait hyper mal.
3: Non, ça ne fait pas mal.
7: Mais si, ça
3: fait... Allez, non, ça ne fait pas mal.
7: Mais pas alarmé, putain, c'est honte, je l'ai fait, ça...
3: Allez, l'invité, dépêche-toi.
7: Bon. Je crois que ça fait mal une fois.
3: C'est mal.
7: Je te promets, si tu me fais mal une fois...
3: Non, mets-toi bien face à lui, bien face à lui, tu es malade. Non, non, non, non, mets-toi face à lui, rapproche-toi, ça coupe un rasoir.
8: Non, Maurice, tu peux pas le faire.
3: Allez, vas-y.
7: Bon. Mais pas, vas-y, pas.
8: Non, mais c'est bon.
7: Non, mais fais pas un truc de ouf, hein, je te promets. Oh, je te mets une patate.
8: Non, bah vas-y. Mais attends, j'ai jamais rasé. Moi, je suis pas un mec, je me suis jamais rasé.
3: Dépêche-toi.
7: Bah si, tu t'es déjà. T'es une chonne côte, hein.
3: Allez, vas-y.
7: Vas-y.
3: Mais avec l'autre main, il faut que tu y tiennes le visage.
7: Et après, tu lèches les poils.
8: Non, mais attends.
7: Non, non, vas-y, vas-y, de haut, en bas.
8: De haut. Ouais. Attends, regarde-moi.
7: Voilà. C'est que.
3: Dépêche-toi. Dépêche-toi.
8: Ah oui, mais attends.
3: Dépêche-toi!
7: Arrête, c'est pas de la peinture.
3: T'es une bombe, toi, t'as rien rasé.
7: Ah, c'est rasé. Il là, je crois que j'ai un yinche.
8: Non.
7: Je crois que j'ai un kleps.
8: Ouais.
7: Vas-y. Ah.
3: Vas-y. Vas-y.
7: Ouais.
3: Vas-y. Mais qu'est-ce qu'elle fait? Ça rase rien, ce qu'elle fait.
7: Mais si, c'est
3: bon,
7: c'est
3: bon.
7: Ouais.
3: Allez, vas-y.
8: Il rase le rasoir au
3: moins. Elle est folle! Ne passe pas tes mains sur la lame! Elle est malade! Elle est malade! Ne passe pas tes mains sur la lame! Ne passe. Non, non, arrête, tu vas te blesser avec ça.
8: Non, non.
7: Arrête, ouais, tu m'as rasé qu'un côté, là.
3: Donne-moi ça.
7: Donne-moi ça.
3: Mais t'es vachement bien comme ça, Lascar, moi j'aime bien. Ça donne un petit côté, je m'en fous.
7: Vas-y, je suis pas un punk.
3: Non, t'es vachement bien. Moi, je t'aime bien comme ça. Je préfère, moi. Je trouve que t'as un look. Ouais, c'est bien.
7: Ça, ça... Ah, non, ça a abusé,
3: ça te fait un peu un look, j'en ai rien à foutre, moi, tu vois. Là, ça te fait un look, j'en ai rien à foutre de mon...
7: C'est les punks qui sont comme ça.
3: Eh ben ouais, mais tu fais punk, là, un peu, c'est sympa. Tu trouves pas, Nélon, ça va bien, regarde. C'est chouette.
7: Vas-y, on dirait un crevard.
3: Oh, c'est génial. Moi, je trouve que ça te va vachement bien. Yael, viens voir. Non, mais c'est vrai. C'est vrai que t'as l'air un peu con comme ça avec le...
7: Bah ouais, vas-y, donne-le moi.
3: Non, c'est fini maintenant. C'est fini maintenant, tu entends?
7: Oh.
3: Ah, c'est ouais. C'est le funk.
8: Mais y a rien.
3: Si?
8: Mais attends, tu rigoles.
3: Il en manque un bout.
8: Mais y a rien du tout.
3: Bon, allez, casse-toi. Tu m'énerves, toi. Casse-toi! Va-t'en! Va-t'en, Dichet!
0: Ah, ça y est, ça commence. Tout le monde, la veuve et l'orphelin s'excitent sur mon Minitel parce que je parle la bouche pleine. Je fais ce que je veux, tu entends? Toi qui es chez toi, où est passée ta correction? On ne comprend rien de ce que tu dis. Alors, tu crois que je comprends ce que tu dis, moi? Quand tu me téléphones, tu dis n'importe quoi. Pourtant, tu n'as même pas la bouche pleine. À quel moment nous allons parler de correction? Je suis un grossier personnage. Je veux que tu saches que ça existe en France. Il y en a deux, des grossiers personnages. J'en suis un, à toi de trouver l'autre. Ça suffit. On t'a fait croire quoi? Qu'il n'y avait pas de grossier personnage, de porc? Moi, je suis un porc et j'ai le droit d'exister. Il y a des gens qui disent des choses et pas la bouche pleine, qui sont pires que moi, pires que celles que je peux prodiguer à la bouche pleine. Quand je dis quelque chose à la bouche pleine, je te dis quelque chose que tu comprends puisque tu réponds. De toute façon, avec toi, c'est même pas la peine de faire des mots, puisque tu comprends, tu ne comprends simplement que la musique des mots, mais jamais ce qu'ils veulent dire. Donc je peux te parler la bouche pleine, c'est vrai. Bon, vous arrêtez le vote, là, s'il vous plaît. Attends, le vote pour une blonde, c'est 25 minutes. Le groupe suivant, ce sera 3 minutes et demie. Après, il y a des trucs qu'elle aimait. Le vote, ce sera 45 secondes. On prend un mec. Ouais, merci, c'est fini, vieux, clac. Allô, bonjour, je téléphone parce que je suis pour... C'est fini, vieux, c'est fini. C'est bien, j'aime bien faire des trucs comme ça parce qu'il y a toujours, il y aura toujours des râleurs. Tu peux le faire comme tu veux, l'organiser absolument, absolument comme tu veux le truc. Il y a toujours des râleurs. Ça fait des années que je fais la fête de la musique avec des votes et tout ça. Et chaque année, t'as des histoires, alors c'est plus ou moins sérieux. Alors t'as juste des gens qui râlent. Et parfois, les gens qui râlent sont des grands pontes, des grands chefs, c'est les mecs en costard, tout ça, on dirait des mômes. J'adore ça. Ils sont là, le mec qui téléphone. Oui, j'ai écouté votre sélection, là. C'était fait absolument n'importe comment, hein. Moi, le mec, il te fait un grand discours pendant deux plombes et demi. Et à la fin, tu dis oui, monsieur. Ça lui fait plaisir. Il a l'impression que tu le respectes parce que tu lui dis « oui, monsieur ». C'est ce qu'on a appris aux gens. Quand tu dis « oui, monsieur, bonjour, madame » et que tu vous vois le mec, tu peux lui dire n'importe quoi. N'importe quoi, vraiment. Si ça n'a pas de consonance grossière, t'es peinard. Parce que le mec, il comprend pas, il ne vient pas pour comprendre ce que tu as à lui dire. Il vient pour te donner une leçon. Oh, que voilà, c'est vrai. On comprend ? Bon, apparemment, j'ai personne. Et Larsen, c'est pas grossier, ça? Larsen, Larsen, c'est une insulte. C'est vrai. Larsen, c'est une insulte à mon travail. Moi, je viens, je bosse, c'est du Larsen. Quelqu'un se fout de moi. T'as vu, même quand je mange, je fais du Larsen. Je suis fort, moi, hein, trouves pas? Moi, je me trouve impressionnant. J'étais fait pour bosser dans un magasin d'électronique. Hélène! Hélène!
4: Bonsoir, Maurice. Hélène, 21 ans, Paris 11e. Je voulais parler...
0: Hélène!
4: Oui?
0: Ça te gêne que je parle la bouche pleine?
4: Non, pas du tout.
0: Bon. Alors, je te écoute.
4: Je voulais parler en fait, de l'idée du suicide en général. Et justement de l'idée de la mort qu'on se permet trop souvent de condamner. Et d'ailleurs, condamner quoi? La liberté de chacun à disposer de lui-même. Je pense que la vie n'est pas toujours facile et qu'il y a des concours de circonstances qui font que...
0: Écoute ça, toi qui es chez toi. Hein, parce que ça, tu n'entendras pas 20 fois. Écoute cette fille, c'est hallucinant. Vas-y. Vas-y, allô?
4: Oui.
0: Ouais, donc la liberté de tout ça, de disposer de sa propre personne, ouais.
4: Alors, manière différemment, donc le suicide est un sujet tabou, et c'est peut-être de...
0: Alors, pas chez moi, le suicide n'est pas un sujet tabou, ça fait grimper le dimanche. Il suffit que je dise une petite connerie, un truc discutable sur le suicide, pour que j'ai 77 associations qui me tombent sur le poil, des gens qui portent plainte, des gens bien appuyés qui viennent gueuler, qui écrivent, et quand on plaire, qu'on me téléphone. Moi ouais. Si je veux que tu entends bien mon téléphone, je fais grimper le suicide. Sur 100 mecs, j'en fais 70 par le suicide. Et même si moi, je ne dis rien, si je fais que dire, ah oui, je t'écoute, de toute façon, je suis mêlé à l'histoire et à l'affaire. Avant, c'est moi quelqu'un qui va dire, pas il a dit, mais il a laissé dire. On parle de la liberté d'expression, j'ai entendu ça beaucoup récemment. Mais, mon travail, moi, c'est de permettre à n'importe qui, enfin, logiquement, vu du côté de chez toi, là, en stéréo, la barrière, c'est de permettre à n'importe qui de s'exprimer pour dire n'importe quoi, tout en empêchant à n'importe qui de dire n'importe quoi. Une espèce de nuance que je n'ai pas, parce que je suis pas très fin. Moi, je suis un pauvre type, hein. Ben ouais, ah, moi, je suis un pauvre type, moi. Eh ben oui. Donc il faut que j'arrive à trouver, si tu veux, cette nuance que je ne connais pas, qui fait que tu es responsable de ce qui arrive aux gens tout en étant pas responsable de ce qui leur arrive, mais en sachant que tu dois les laisser parler, autrement ils s'énervent. Si tu les laisses pas parler, tu s'énerves. Mais si tu les laisses parler, ça peut en énerver d'autres. Donc il faut que tu arrives, si tu veux, à faire tout ça en même temps. C'est pas facile. Mais j'ai choisi de le faire et j'essaie, depuis 4 ans, dans cette émission, de le faire. Le bruit, c'est quand je bois. Bon. Donc, si tu veux, faut que je réussisse à faire tout ça. Attends, je suis désolé, toi qui es chez toi, t'as bouffé. Moi, j'ai pas bouffé. Je peux quand même prendre un petit moment pour toi. Et au bureau, tu bouffes sous la table, t'as du gras partout, t'en mets plein les téléphones, plein les paplards, et personne vient t'emmerder. Bon. Hélène? Hélène?
4: Oui?
0: Oui, petite, dépêche-toi avec l'histoire du suicide, là, ça fait...
4: Ouais, donc le suicide est un sujet tabou. Et c'est peut-être de cela que découlent des réactions incompréhensibles du style « mais non, ça ira mieux » ou encore « c'est une solution de facilité ». Je pense que le malaise, il est plus profond et que c'est lié à un manque
0: de... Ah, c'est bon ça de parler du malaise, ça va bien. Le suicide, le malaise est profond, ça, c'est que des phrases qui vont avec. On connaît déjà. Hélène ?
4: Ouais ?
0: Bon, on va peut-être y aller maintenant.
4: D'accord.
0: Bah, je te souhaite une bonne nuit, la fille. C'est ça le truc. Là, à cette heure-ci, tu as plein de gens qui... Ouais, ils parlent du suicide. Vite, ils parlent du suicide. Il y a plein de mecs qui font des cassettes. Ils attendent. Ils attendent le moment fort. Ils attendent le moment où je vais dire... mais le suicide, c'est vachement bien. Je dis un truc comme ça. Bloum. Et là, tu vois, je l'ai dit. Il y a forcément des gens qui l'ont enregistré. Qui vont dire, vous avez entendu ce qu'il a dit? Vous avez entendu ce qu'il a dit? Moi, je ne peux pas. Et forcément, t'as toujours un mec ou une nana qui a son fils, son cousin ou son je sais pas qui s'est suicidé, donc il va faire pleurer tout le monde. Il va dire, oui, moi je ne peux pas. Et à ce moment-là, comme t'arrives avec ton mort, tu le déposes sur la table. Je veux dire, personne peut te faire chier. Hein. Tout le monde est obligé de t'écouter, de dire oui madame, oui madame, oui madame. ou monsieur, ça dépend. Quand c'est une nana, ça marche plus fort. Bon. Oui, je ne peux pas laisser salir la mémoire de mon enfant. Forcément. Mais bon, c'est la vie, hein. Ce métier est très difficile, tu ne t'en rends pas compte, mais qui est chez toi.
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3: Alors, quel âge te prie?
9: Guadeloupe 34, Lyon, j'espère que tu nous reviendras pas bientôt.
3: Quoi?
9: Hein?
3: Qu'est-ce que tu dis?
9: Je dis, j'espère que tu nous reviendras bientôt.
3: Oui, qui sait? Bonne nuit, petite.
9: Bonne nuit.
3: Ici.
10: Marco 23, Mauve. Est-ce qu'elle était bonne, cette putain de boutanche?
3: Laquelle?
10: Bah, celle qui avait 11 ans.
3: Où ça?
10: 85.
3: Où?
10: Bordeaux. Léal.
3: Je sais plus. Allô, tu vas là, je te prie.
11: Allô?
3: Vite!
11: Hein?
3: Vite! Bah, tant pis, bonne nuit. Allô, tu vas là, je te prie.
12: Robin, Paris 26 ans, ben bravo, ça fait 3 ans que je t'écoute, je sais que t'aimes pas que tu fasses partie des meubles, mais en 3 ans on a le temps de s'habituer et puis voilà quoi, bonne chance pour la suite. Ce que je voulais dire c'est que aussi avant ben j'étais un zappeur de la bande FM, je pense que je vais recommencer jusqu'à ce que je te retrouve quelque part. Voilà.
3: Bravo mon vieux.
12: Ciao.
3: Téléphone, allô qui va là, je te prie.
13: Aurélie 21 ans, Lille. Je propose aux personnes qui sont dans le studio de te retenir jusqu'à ce que tu dises où est-ce que sur quelle radio tu vas.
3: Non, c'est pas une bonne idée, petite. C'est pas une bonne idée.
13: Si, c'est une bonne idée, la
3: preuve. Non, c'était pas une bonne idée, petite.
13: Tu m'as pas embrassé tout à l'heure.
3: Je t'embrasse sur la bouche. Et à bientôt. Studio.
12: Fred, 26 ans, Paris. J'ai eu plein de trucs sympas ici ce soir. Le plus beau, c'était quand même le sourire que c'est peint sur le visage de Gaël quand il dit que c'était pas fini.
3: Oui. C'est toujours plaisir. Alors, Kyola, je te prie, téléphone.
14: Allô, Ahmed, 22 ans, Grenoble. J'aimerais savoir si Lascar a des diplômes pour le travail qu'il fait.
3: Ouais, pourquoi? Tu veux l'embaucher?
14: Non, mais c'est pour... je pensais qu'il avait juste un CAP ou alors qu'il était jamais allé à l'école.
3: Oui, on se demande ce qu'il y a fait, surtout. Studio.
15: Serge, 28 ans, Paris. Je voulais dire que ce soir, je suis content parce que je regrette rien. J'ai bien écouté pendant toutes ces années. Merci, Maurice.
3: Avec plaisir. Allô, qui va là, je te prie.
16: C'est Denise.
3: Allô, qui va là, je te prie. Téléphone.
17: Allô, Guillaume, 16 ans, Saint-Évarzec. Donc, voilà. Jeudi soir à Nantes, le TGV de 19h de Paris a quitté la gare avec plus d'heures de retard.
3: Bon, mais c'est pas grave. Bonne nuit à toi.
18: Maurice sur Skyrock à 21h est ici, dans ta radio à toi.
3: Allez, la suite. Studio.
16: Denise, 74 ans, la butte aux cailles. J'ai toujours aimé la radio et dès l'âge de 4 ans, il y avait chez moi un poste à Galène. Je remercie Skyrock et je ne savais pas que à l'âge où j'arrive, j'aurais autant de bonheur à écouter la radio. À tous ceux qui l'ont écouté, à tous ceux qui m'ont écouté, je dis merci. À toute l'équipe, à Maurice. Et puis vous aurez été tous un petit rayon de soleil sur la neige de mes hivers à venir.
3: S'embrasse, petite. Alors, tu vois, là, je te prie, téléphone.
19: Patricia, 28 ans, de Jeanchon. Bonne journée à toi, Maurice.
3: Bonne journée à toi aussi, petite. Et à bientôt. Alors, tu vois, là, je te prie, téléphone.
10: François, 18 ans.
3: Téléphone. Faut l'écouter. Il faut écouter. Téléphone. Bon. Alors, tu vois, là, je te prie, téléphone.
20: Bonjour, Aurore, 22 ans, Besançon. Je veux juste te souhaiter bonne route, te faire un bisou à Lascar et à Karima. Et je te demandais si vous pouvez nous mettre un coup de guitare combat.
3: Non, là, pour ce soir, c'est fini, petite. Je t'embrasse. Alors, qui va là, je te prie, studio.
10: François, 18 ans, Paris, la mode piquée Grenelle. Voilà, Maurice, je voulais te demander... Il y a des promotions en ce moment à Mammouth et des super crédits à CTLM. Alors, est-ce que je peux t'emmener cet après-midi? Comme on est samedi, je sais que le samedi après-midi, chez toi, c'est sacré.
3: Mais ta 9 diesel fonctionne?
10: Ouais, ben j'ai réparé l'autoradio de la R11 grâce à Oscar.
3: Bah écoute, ça d'accord.
10: Un peu cher, mais...
3: D'accord, je viens alors. Mais seulement si on repart avec un micro-ondes. Alors, qui va là, je te prie, téléphone.
21: Maurice, bonsoir, Céline, 30 ans, Paris 11. Je voudrais savoir si t'as bien reçu ma lettre.
3: J'ai reçu ta lettre, petite.
21: Ok, bah écoute, je t'embrasse très très fort et puis j'espère à très bientôt.
3: Bonne nuit. Alors, tu vois là, je te prie. Mais qu'est-ce que c'est sous la table? Ça va pas, non?
1: Voilà.
2: Allô?
3: Bon, enfin, oui, téléphone.
2: Bonsoir, Damien, 38 ans, Beaugency. Je voulais te remercier, Maurice, d'avoir contribué à élargir les esprits des gens et d'avoir pu leur permettre de réfléchir. Voilà.
3: C'est toujours relatif. Bonne nuit à toi. Alors, voilà, je te prie, studio.
22: Alex, 15 piges, Paris 19. À bientôt, grand Maurice. À très bientôt, génial Maurice.
3: À bientôt, mon vieux. Alors, voilà, je te prie, téléphone.
23: Bonjour, c'est Delphine, 20 ans, et j'appelle de Grenoble. Je voulais juste te faire un petit coucou, et puis je te souhaite plein de bonnes choses pour la suite.
3: Je t'embrasse, petite. Et à quand tu voudras. Alors, voilà, je te prie, téléphone. Alors, voilà, je te prie, téléphone.
24: 14h27. Ouais, salut Maurice, je voulais dire que j'avais passé des super moments avec toi. Comme toute la France, la Belgique et la Suisse, et merci, salut Maurice.
3: Bonne nuit à toi, putain, si bon, du mat, il est pas couché. Alors, voilà, je te prie, studio.
22: Mathieu, 15 ans, Paris, rock'n'roll Maurice.
3: Rock'n'roll, mon vieux. Alors, voilà, je te prie, studio.
25: François, 19 ans, Paris, quand tu reprendras le micro, oublie pas les guitares, ça compte pour beaucoup, surtout pour ceux qui savent apprécier, donc pour toi, je pense.
3: Je suis ravi, tu peux compter sur moi. Allo, qui va là, je te prie, téléphone. Allo, qui va là, je te prie, téléphone. Allo, qui va là, je te prie, téléphone. Allo, qui va là, je te prie, téléphone.
26: Christine, 15 ans de Brest, bonne nuit, Maurice.
3: Bonne journée à toi, mon vieux. Allo, qui va là, je te prie, studio.
22: Salut, Maurice, Afid, 19 ans, Saint-Germain-en-Laye. Bah, c'est juste pour
3: repeint.
22: Te dire.
3: Saint-Germain-en-Laye, repeint.
22: Très bien. C'est juste pour te dire que je suis un inconditionnel de ton émission depuis un certain moment. Et on espère tous te réentendre le plus rapidement sur Sky. Voilà.
3: Sur Sky, ça me surprendrait, vieux. À la radio, c'est possible. Alors, qui va là, je te prie, téléphone.
27: Julien, 25 ans, Toulouse. Dis-moi, Maurice, est-ce que tu pourrais continuer jusqu'à 10h parce que je dois aller bosser et puis là, ça tombe très très bien.
3: À la radio, des impératifs, mon vieux. Tout ça, obligé de respecter. Bonne journée de travail à toi. Alors, qui va là, je te prie, téléphone.
28: Eddy, 19 ans, Paris. À bientôt, Maurice. Et boum.
3: Qu'est-ce que c'est que ce bruit? Ouais, glorieux. Camille, fais gaffe, toi aussi, hein.
29: Oui, très gaffe.
3: Bon. T'es belle, toi, Camille? C'est quoi, Boop? C'est chez toi, Camille, Boop.
29: Boop, non.
3: Oui, il y a un truc qui fait Boop. Alors, qui va là, je te prie, on y retourne. Téléphone! Oui, je te remercie, voilà. Je les ai aussi à la maison. Alors, qui va là, je te prie, téléphone!
30: Oui, allô? Eric, 25 ans, Eugénie. C'était sympa. Et pourquoi pas envisager, une association qui va mettre les vies et toi, ce soir.
3: Ce qui est dit toujours difficile pour quelqu'un de venir s'associer à la radio avec moi. Je ne souhaite de mal à personne. Tu vois, je prends toute la place. Mais je salue Maître Lévy et je pense qu'il a suffisamment de talent pour se passer de moi. Alors, qui va là, je te prie, studio.
31: Pascal, 22 ans, Tavernier. Maintenant que je sais que tu seras encore sur les ondes, sache qu'il y a quelqu'un de tenace qui sera là encore pour t'emmerder.
3: Elle était pas mal et je te l'accorde, Pascal. Alors, qui va là, je te prie. Téléphone.
32: Ouais, c'est Oren, 18 ans, Livry-Gargan. Voilà, je te remercie pour tout ce que tu m'as fait vivre pendant 4 ans, Maurice. Et je sais que je vais te réentendre bientôt, alors, salut.
3: Salut et bonne journée à toi. Alors, qui va là, je te prie. Téléphone.
33: Oui, bonjour. Ludovic, 16 ans, Toulouse. Je voudrais dire merci pour ces 3 années. Et bonne nuit.
3: Et bonne nuit à toi. Alors, qui va là, je te prie, téléphone.
34: Oscar, 32 ans, Pierre. Maurice. Faut faire attention au Pierre, pourtant.
3: Parce qu'il est autour de la Terre, en fait. Si, ces mecs sont en navette. On se dit, mais pourquoi ils sortent pas? Les mecs sont en train d'écouter la radio. Ils essaient de téléphoner depuis 3 jours. Ouais. On n'a rien compris, mon vieux. Absolument rien compris. Alors, qui va là, je te prie, studio.
35: Catherine, 43 ans, Paris. Je voulais remercier ta maman d'avoir fabriqué un fils aussi talentueux.
3: Ouais, ça dépend.
1: Ouais, la maman!
3: Avec qui là, je te prie, téléphone.
36: Frédéric, 16 ans, Villeurbanne. Maurice, tu portes des lunettes. Est-ce que t'es presse boop?
3: Excusez-moi, toi. Qu'est-ce que c'est que ce bruit?
0: Pas joyeux.
3: Camille, fais gaffe toi aussi, hein.
1: Oui, très gaffe.
3: Bon, t'es belle toi, Camille. C'est quoi, Boop? C'est chez toi, Camille, Boop.
1: Boop, non.
3: Oui, un truc qui est Boop. Allez, on y retourne. Allô, Kira, là, je te prie, téléphone.
4: Rock'n'roll, Boop.
3: Allô, Kira, là, je te prie, téléphone.
5: Mathieu, 19 ans, Limoges. Maurice, t'adore!
3: Pourquoi moi c'était du japonais, non? Sous-t'entends! Le mec, en fait, a cassé un truc chez lui. Alors, Kira, je te prie, studio!
6: Christophe, 27 ans, Paris 13. Je voulais juste te dire que cette nuit restera gravée dans ma tête, ainsi que toutes tes émissions, et puis bon vent à toi, Maurice.
3: Je te remercie, mon vieux. Moi aussi, j'ai pris mon panard ce soir. Alors, Kira, je te prie, téléphone!
7: Allô?
3: Allô?
7: Oui,
3: Allô, Kira, là, je te prie, téléphone! Merci. Allô, Kira, là, je te prie, téléphone!
7: André, 22 ans, Perpignan. Je suis content, j'arrive à peine chez moi. Hier soir, j'ai bossé, je me disais, oh, c'est quoi, je vais rater la dernière de Maurice. Et puis là, j'arrive, j'allume la radio pour voir, et puis je tombe sur Maurice, enfin, je suis content, quoi. Je suis content que l'émission ait duré toute la nuit.
3: Et tu verras, dimanche soir, t'en auras marre. C'est vrai. Ouais, on va faire un camp, t'auras du saucisson partout, les mecs qui ont fait du feu dans le studio. Avec un, là, je te prie, téléphone.
5: Oui, bonsoir Maurice et tout, et excuse-moi de te déranger.
3: Je ne sais pas qui tu es. Alors, Kira, je te prie, téléphone.
1: Oui, bonsoir Maurice, c'est Géraldine, 21 ans, et je voulais juste te dire merci pour toutes ces délicieuses soirées passées en ta compagnie, je t'embrasse.
3: Je ne sais pas où tu es, moi aussi je t'embrasse. Alors, Kira, je te prie, studio.
8: Carlos, 27 ans, Noisy-le-Sec, donc ici. Merci Maurice pour tout ce que tu nous as fait découvrir, et surtout, personnellement, Célia, de Paul Personne. Merci.
3: Ouais, mec, il y a du goût. Bonne journée à toi.
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0: tu te dis, mais dans quel monde on vit? 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
1: Philippe de Villiers, c'est un mec intelligent et qui propose justement des solutions intéressantes. Un référendum, je suis désolé, mais oui, c'est consulter les Français sur ce qu'ils ont envie. Et on voit manifestement dans les sondages. Oui, dis-moi.
2: Excuse-moi, William, mais moi, je suis tombé sur une page ici en regardant ce que tu nous racontes. Il paraîtrait que cette pétition, c'est du vent, en fait. C'était à fond, je suis en train de la lire sur radiofrance.fr. Donc, pour vous résumer ce que je dis sur la pétition, il y a à peu près donc 2 millions de signatures. Énorme succès populaire, il faut l'admettre. Même Emmanuel Macron l'a signé. Et ça va au-delà, parce que évidemment Donald Trump a signé, Obama, Dua Lipa ont signé, Nelson Mandela aussi, et Bob l'éponge.

0: tiens à préciser, chez les fous, c'est vous hein, qui pensez ça. Moi, chez les fous, en fait, c'est pour moi, c'est les gens normaux, en fait. C'est vous qui n'êtes pas normaux. Vous êtes des normaux pattes.
1: Eh oui, des normaux pattes. Pattes, c'est avec des pieds.

0: Bon, Maurice, on arrête. Je te rappelle lundi. Ciao. Je suis pas au point. Ciao.
1: Raccroche, je veux.
0: Mais raccrochez-vous, putain. Raccrochez, ça marche pas.
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0: allez-y, balancez, envoyez le feu là.
1: Non, non, non, mais moi je suis pas là pour déglinguer ou quoi que ce soit, moi je suis plutôt dans l'empathie. T'as des amis qui sont proches de toi, véritablement?
0: Très peu, non. J'en ai perdu beaucoup à cause de mon caractère. Non,
2: tu m'étonnes.

0: Vous êtes fous.
1: Pour ça.
0: Mais Laurent, est-ce que tu t'entends? Est-ce que tu m'écoutes là? Tout à l'heure, je t'entends parler et tout, et après tu dingue. Mais tu parles de Covid, mon gars, mon con, tu parles de Covid, mais ça
2: n'existe
0: pas.
2: Tais-toi, Ludovic.
0: Mais t'es complètement malade. Mais voilà. Maurice, mais arrête-le, Maurice, mais dis-lui quelque chose. T'es là depuis tout à l'heure, tu dis rien, tu réagis pas, tu lui laisses dire tous ces trucs là. Mais non, j'en reviens pas, quoi. Allez, je suis chez moi, ma femme, elle est partie et tout. Je suis là, je vous écoute, je suis à la maison. J'entends des trucs comme ça, et après on me dit que c'est moi le malade et tout. Non mais Maurice, quoi, fais quelque chose.

Vincent, 46 ans, de l'Aigle-et-Rose, dans le Val-de-Marne, pour cette soirée rock dansante. Et parce qu'un bon morceau rock dansant, c'est aussi une bonne bassline, je te propose le morceau The Pot de Tool. J'espère que ça va rocker dans les chaumières. Bonne soirée à tout le monde. Ciao!

0: passe presque comme ça, hein.
1: Allez, à ce soir.
2: Sur la moto, parce que je songe de plus en plus à m'y mettre, j'ai commencé à me documenter. Il y a quelque chose qui m'a fait un peu vriller sur la manière de prendre des virages. C'est-à-dire qu'il faut pas tourner le guidon comme si c'était un guidon de vélo. D'après ce que j'ai compris, tourner le guidon vers la droite, tu veux la droite.
3: À vélo, c'est pareil, Frédéric, hein. Si tu prends un virage à droite avec ton vélo, si tu veux tourner à droite, bien entendu, ouais. Tu vas incliner un peu ton vélo et tourner la roue dans l'autre sens. C'est une loi physique.
2: Je comprends maintenant pourquoi je me suis cassé la gueule avec ma Honda 125. Pour terminer l'histoire, ce jour-là, je devais tourner dans un virage à gauche.
4: À gauche.
2: J'ai tiré sur la gauche et en fait, je me suis cassé la gueule du côté droit.
4: À droite.
2: Est-ce que ces trucs un peu compliqués, ils te l'expliquent si tu passes au permis moto? Comment bien tourner par rapport à ça, c'est vrai que j'ai un projet qui est peut-être un petit peu ambitieux. En fait, bon, je suis quelqu'un d'assez hors de...

0: Mais c'est pour ça que je me suis intéressé à cette histoire de tourner à gauche, à droite.
1: Faut pas que tu te mettes ça dans la tête, sinon ça va te travailler l'esprit. Faut que tu roules normal, faut pas que tu essaies de réfléchir à ça. Sinon tu vas te foutre ouais. la gueule par terre.
0: Ah bon?
1: Tu vas pas penser à ça. Ça fait longtemps que t'es monté sur une chignole.
0: Ah bah ça fait 30 ans.
1: Oh ouais.

0: Arnaud, 47 ans, Tremblay en France.
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0: Oui, Maurice, la dernière fois que je t'ai appelé, t'étais à Paris.
1: Ouais.
0: Et il y avait un problème technique pour entendre le son. Il y avait du décalage ou il y avait enfin, il y a eu quelques bugs, entre guillemets. Comment ça se fait qu'en étant en Madagascar, ça marche plus?
1: C'est peut-être que le travailleur malgache, il est plus consciencieux, peut-être.
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3: Mais c'est ton pote d'enfance, donc tu veux pas le vexer, tu veux pas le blesser. Et à me provoquer, en fait. Il me disait, ouais, et de toute façon, t'es pas capable, tu serais même pas capable de te foutre à poil devant moi, bazar. Moi, j'avais bu un verre aussi. J'ai dit, comment ça? Hop, j'ai enlevé mon...
1: Et quoi, tu t'es déshabillé? Non. Ah ouais, mais vous êtes complètement dérangé, vous.
3: Non, alors attends. Par contre, je lui ai bien dit, et je le sais, ça aurait été chez n'importe qui d'autre, mais le type, il me parlait de ça, mais je prenais mes clics et mes claques, je lui mettais un coup de boule et je rentrais chez moi. Ah, on a passé 3 heures à poil l'un à côté de l'autre, enfin lui dans un fauteuil, moi dans un autre,
1: à
3: regarder des vidéos de cul sur des sites de cul sur Internet, quoi.
1: C'est vrai?
4: J'aime l'islam, je crois que les auditeurs de cette émission le savent. Par contre, chez moi, l'islam, c'est niette.